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1: Retrouvons tout de suite l'éphéméride de ce Vingeois. Bonne fête Silver. Les naissances du Vingeois. Amir, le chanteur. Nicole Kidman, l'actrice et productrice de cinéma. Caroline Diamant, l'animatrice télé. Lionel Richie, le chanteur, musicien et compositeur. Anne Sylvestre, la chanteuse. Nathalie Wood, l'actrice. En 1933, c'est la naissance de Jean Boiteux, le nageur. En 1928, Jean-Marie Le Pen. En 1899, Jean Moulin, grande figure de la résistance française. En 1819, Jacques Offenbach, le compositeur, notamment connu pour ses opérettes. Les décès en 2023, Claude Sarraute, journaliste et femme de lettres. En 2017, Prodigy, le rappeur. En 2013, Jean-Louis Scherrer, le couturier et créateur de mode de haute couture. En 2008, Jean-Claude Bouillot, le comédien. En 2005, Larry Collins, le journaliste et auteur. En 2010, c'est la grève des joueurs français lors de la Coupe du Monde de football. En 2006, c'est l'inauguration à Paris du musée du Quai Branly. En 1996, la navette Columbia décolle avec à son bord 7 hommes, dont le français Jean-Jacques Favier. En 1995, l'association écologiste Greenpeace contraint Shell à démanteler une plateforme pétrolière. En 1991, Berlin est choisi comme capitale de l'Allemagne réunifiée. En 1966, c'est la création de SOS Médecins. En 1963, la première communication téléphonique qui relie Washington et Moscou avec le téléphone rouge. Et en 1948, c'est la création du Deutsche Mark en Allemagne. Le dicton « Pluie d'orage à Saint-Sylvain, c'est beaucoup de vin dans le verre. » Et Saint-Sylvain, froid et pluvieux, annonce un été grincheux.
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1: Le coup de cœur télévisé en ce samedi et comme chaque semaine sur France 5, Échappée Belle, un bon petit voyage. Ismaël Khalifa nous propose la Suisse entre lacs et sommets. Le canton de Vaud, posé là entre lacs, marais, forêts et montagnes, incarne une Suisse profondément tournée vers la nature. Ce voyage entraîne les téléspectateurs de la douceur du Léman au paysage sauvage de la Grande Caricale, la découverte des traditions agricoles jusqu'au sommet des Alpes vaudoises. Ce sera suivi à 22h35, pour ceux qui ne seraient pas amateurs de foot, d'un voyage au Vietnam avec Jérôme Pitorin, de Hoi An à Hanoï, en passant par les montagnes sculptées des rizières et la baie de Lan Ha. Jérôme Pitorin part à la rencontre de ceux qui font vivre l'âme du Vietnam. Allez, Coupe du Monde, nous y venons évidemment, et commençant par donc l'avant-match à 18h35 et à 18h50, un Pays-Bas-Suède qui risque d'être passionnant. Après avoir défié les Japonais, les Oranges de Ronald Koeman, invaincus lors des éliminatoires, affrontent la Suède sous les ordres de Graham Potter. Bon, les ces derniers parviendront-ils à faire douter les quarts de finalistes de l'édition 2022? Bon, les Pays-Bas n'ont pas été si brillants que ça, hein, premier match. Et puis, en revanche, du

côté des Suédois, ils ont facilement défait leur adversaire. Alors, il y aura ensuite le MAG à 21h10, et puis à 21h50, un autre gros match, Allemagne-Côte d'Ivoire. C'est en direct de Toronto. Après les débuts, a priori aisés face à Curaçao, évidemment, la sélection allemande de Julian Nagelsmann va devoir hausser son niveau, parce que là, nous n'aurons pas affaire au Curaçao, hein, c'est pas le plus petit pays du monde, mais la Côte d'Ivoire, gagnante plusieurs fois de la Coupe d'Afrique. Donc, cette opposition risque d'être intéressante. Il y a d'autres matchs, ce sera dans la nuit, vous regarderez les programmes. Et puis, bien sûr, à la télévision, il y a bien d'autres choses, et c'est ainsi qu'RT propose à 20h55 Serengeti, la grande cavalcade des animaux. Un lac est le théâtre d'une lutte sans merci pour la survie des espèces. Bakari, un babouin, y règne en maître.

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1: Bonjour à tous, nous fêtons Silver aujourd'hui. Alors comment se présente le contexte planétaire ?
2: Bélier, des excès de nervosité pourraient vous rendre maladroit, alors modérez votre impatience.
1: Taureau, le succès est à votre portée, à condition de ne pas vous laisser submerger par des vagues d'enthousiasme.
2: Les Gémeaux, l'amitié est là, vous pouvez compter sur le soutien d'une personne qui vous est proche.
1: Cancer, un conflit familial sème la zizanie parmi vos proches, à vous de réconcilier tout le monde.
2: Lion, soucis administratifs, juridiques, bancaires, vous ne pouvez plus contourner une situation, bien au contraire, il vous est conseillé de prendre les devants.
1: Vierge, une personne expérimentée vous prend sous son aile, ou bien c'est une formation qui vous est proposée, il est question de progression ou d'évolution.
2: Les balances, ce n'est pas un jour pour prendre une grande décision, mais pour observer ce qui vous met mal à l'aise.
1: Scorpion, journée émotive, vous allez comprendre la valeur des liens qui vous unissent aux personnes qui vous sont chères.
2: Sagittaire, attention, de la jalousie ou une ambiance pesante peut régner au sein de votre foyer.
1: Capricorne, réfléchissez car les entreprises sur lesquelles vous travaillez doivent être actualisées ou épurées avant d'être lancées.
2: Verseau, faites un vœu, et oui, il pourra se réaliser, mais plus tard.
1: Enfin, Poisson, aujourd'hui, misez sur la spontanéité et la chaleur que l'on vous connaît. À demain.

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2: C'est un air d'été, Remiremont à l'heure estivale et jusqu'au mois de septembre. Ainsi, les journées européennes de l'archéologie. Rendez-vous dimanche 14 juin au musée de Remiremont, entrée libre et gratuite, visite guidée à 11h, les origines archéologiques de Remiremont au musée Charles de Bruyères, gratuit, c'est sans réservation. Et l'atelier à 14h30, création d'un pot préhistorique, musée Charles Fréry, c'est gratuit sur inscription 03 29 62 59 13 à partir de 7 ans. Don du sang, mercredi 17 juin, de 15h30 à 19h30, au Palais des Congrès, organisé par l'établissement français du sang. Apéro théâtre, une enquête policière captivante sur fond de libération, entre collabos, résistants et secrets bien gardés, vendredi 19 juin à 20h, au kiosque du Calvaire, accès libre et gratuit, organisé par les ados du Petit Théâtre de Vecoux. Fête de la musique dimanche 21 juin, de nombreux artistes amateurs, groupes associatifs et semi-professionnels vous donnent rendez-vous à Remiremont à partir de 15h, donc dimanche 21 juin, centre-ville, quartier Charles Revillon, rue du Canton, plan d'eau, médiathèque, hôtel de ville, l'accès est libre et gratuit. Concert au musée, un tour du monde en musique, l'ensemble de cordes Romarie Montin, les accordés vous propose un voyage musical mêlant classique, musique de film et traditions populaires de différents pays. Samedi 20 juin à 16h30 au musée Charles de Bruyères, l'entrée est libre et gratuite. Concert de l'orchestre de mandolines et guitares de Remiremont, dimanche 21 juin à 20h au grand salon de l'hôtel de ville, accès libre et gratuit. Louise Combier, atelier d'écriture et concert avec cette candidate à The Voice 9, samedi 20 juin, atelier de 15h à 17h30, concert à 18h à la médiathèque. C'est gratuit, inscription obligatoire à l'atelier d'écriture organisé par la médiathèque Le Cercle. Expo photo, prendre le temps de regarder par Valentine Zeller, c'est jusqu'au 27 juin à la médiathèque. Accès libre et gratuit aux horaires d'ouverture de la médiathèque, bien évidemment. Répétition publique, l'ensemble est accordé, lundi 29 juin à 18h30, Jardin des Olives, accès libre et gratuit, organisé par la ville de Remiremont.
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1: Oui.

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1: Retrouvons tout de suite l'éphéméride de ce vin joie. Bonne fête Silver. Les naissances du vin joie. Amir, le chanteur. Nicole Kidman, l'actrice et productrice de cinéma. Caroline Diamant, l'animatrice télé. Lionel Richie, le chanteur, musicien et compositeur. Anne Sylvestre, la chanteuse. Nathalie Wood, l'actrice. En 1933, c'est la naissance de Jean Boiteux, le nageur. En 1928, Jean-Marie Le Pen. En 1899, Jean Moulin, grande figure de la résistance française. En 1819, Jacques Offenbach, le compositeur, notamment connu pour ses opérettes. Les décès. En 2023, Claude Sarraute, journaliste et femme de lettres. En 2017, Prodigy, le rappeur. En 2013, Jean-Louis Scherrer, le couturier et créateur de mode de haute couture. En 2008, Jean-Claude Bouillot, le comédien. En 2005, Larry Collins, le journaliste et auteur. En 2010, c'est la grève des joueurs français lors de la Coupe du Monde de football. En 2006, c'est l'inauguration à Paris du musée du Quai Branly. En 1996, la navette Columbia décolle avec à son bord 7 hommes, dont le français Jean-Jacques Favier. En 1995, l'association écologiste Greenpeace contraint Shell à démanteler une plateforme pétrolière. En 1991, Berlin est choisi comme capitale de l'Allemagne réunifiée. En 1966, c'est la création de SOS Médecins. En 1963, la première communication téléphonique qui relie Washington et Moscou avec le téléphone rouge. Et en 1948, c'est la création du Deutsche Mark en Allemagne. Le dicton « Pluie d'orage à Saint-Sylvestre, c'est beaucoup de vin dans le verre ». Et Saint-Sylvestre, froid et pluvieux, annonce un été grincheux.
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1: Les escaliers Mougin à Cornimont sont à la recherche d'un menuisier. C'est pour un poste en CDI à 35 heures par semaine. Pour postuler, on vous demande 2 ans d'expérience avec formation CAP, BEP ou équivalent en menuiserie. À la Bresse, le CCAS est à la recherche d'un cuisinier en EHPAD. C'est pour un contrat à durée déterminée de 3 mois. Poste à 35 heures par semaine, accessible avec au moins 1 an d'expérience ou diplôme CAP, BEP ou équivalent en cuisine. Avec le restaurant And Patagonia de la Bresse, il y a un poste de cuisinier qui vous est proposé. C'est pour un CDI à 43 heures par semaine, un poste qui est ouvert aux débutants. Les jardins de Sophie à Xonrou-Longemer sont à la recherche d'un valet ou d'une femme de chambre. C'est pour un poste en CDI à 35 heures par semaine. On vous demande au moins 6 mois d'expérience. Sur Remiremont, un assistant marketing est recherché pour une mission intérimaire de 6 mois à 35 heures par semaine. Pour ce poste, il faut avoir au moins 1 an d'expérience avec formation Bac plus 2 dans le marketing et gestion PME-PMI. Le Minko, restaurant spécialisé en cuisine thaïlandaise à Remiremont, est à la recherche d'un cuisinier pour un CDD de 6 mois à 35 heures par semaine. Pour postuler, on vous demande au moins 6 mois d'expérience avec formation CAP, BEP ou équivalent en cuisine. À Remiremont, il y a un collaborateur commercial en assurance qui est recherché, poste en CDI à 35 heures par semaine, avec formation Bac plus 2 ou équivalent en assurance, avec aussi 6 mois d'expérience. Une entreprise basée à Éloy est à la recherche d'un dessinateur projeteur. C'est un poste en CDI à 35 heures par semaine qui vous est proposé, ouvert avec 1 an d'expérience et formation Bac plus 5 ou équivalent. Au syndicat, un agent de quai est recherché pour un poste en CDI à 39 heures par semaine. Alors, il faut être titulaire du CACES 1, un poste ouvert aux débutants à pourvoir très rapidement. Un chauffeur-livreur est recherché sur Saint-Nabord pour un poste en CDI à 39 heures par semaine avec au moins 5 ans d'expérience dans la livraison, le permis B depuis au moins 3 ans. Sur la commune de Satamé, un éducateur spécialisé est recherché pour un poste en CDI à 39 heures par semaine. On vous demande au moins 3 ans d'expérience pour postuler avec formation Bac plus 3, plus 4 ou équivalent en tant qu'éducateur spécialisé.
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0: Bonjour à tous, nous fêtons Silver aujourd'hui. Alors comment se présente le contexte planétaire ?
1: Bélier, des excès de nervosité pourraient vous rendre maladroit, alors modérez votre impatience.
0: Taureau, le succès est à votre portée, à condition de ne pas vous laisser submerger par des vagues d'enthousiasme.
1: Les Gémeaux, l'amitié est là, vous pouvez compter sur le soutien d'une personne qui vous est proche.
0: Cancer, un conflit familial sème la zizanie parmi vos proches, à vous de réconcilier tout le monde.
1: Lion, soucis administratifs, juridiques, bancaires, vous ne pouvez plus contourner une situation, bien au contraire, il vous est conseillé de prendre les devants.
0: Vierge, une personne expérimentée vous prend sous son aile, ou bien c'est une formation qui vous est proposée, il est question de progression ou d'évolution.
1: Les balances, ce n'est pas un jour pour prendre une grande décision, mais pour observer ce qui vous met mal à l'aise.
0: Scorpion, journée émotive, vous allez comprendre la valeur des liens qui vous unissent aux personnes qui vous sont chères.
1: Sagittaire, attention, de la jalousie ou une ambiance pesante peut régner au sein de votre foyer.
0: Capricorne, réfléchissez car les entreprises sur lesquelles vous travaillez doivent être actualisées ou épurées avant d'être lancées.
1: Verseau, faites un vœu, et oui, il pourra se réaliser, mais plus tard.
0: Enfin, Poisson, aujourd'hui, misez sur la spontanéité et la chaleur que l'on vous connaît.

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2: Nous sommes aujourd'hui le 20 juin, partons dans les piscines olympiques, et notamment une en particulier, il s'agit de la piscine des Jeux Olympiques d'Helsinki en 1952. C'est une image forte pour le clan tricolore aux Jeux Olympiques. Voir le père de Jean Boiteux sauter dans l'eau de la piscine olympique d'Helsinki en ce jour de 1952 est bien évidemment mémorable. Heureux de voir son fiston remporter la première breloque dorée d'un nageur français dans un bassin olympique. Il a à peine 19 ans, Jean Boiteux, lui qui a vu le jour le 20 juin 1933 à Marseille. Pourtant, le jeune homme n'est pas n'importe qui en natation, multiple champion de France, battant de nombreux records nationaux et d'Europe, voire même un record du monde avec le relais 4 x 200 mètres. En ce 30 juillet 1952, personne, absolument personne, ne pouvait rivaliser avec la volonté de Jean pour décrocher les lauriers olympiques. Sur le 400 mètres nage libre, au bout de 4 minutes 30 secondes et 7 dixièmes, il atteint l'Olympe et entre au panthéon du sport français. Il aura fallu attendre plus de 50 ans pour voir un autre athlète français remporter un titre olympique en natation, en l'occurrence une athlète française. Il s'agit de Laure Manaudou en 2004 à Athènes. Jean Boiteux nous quitte en avril 2010. Il allait avoir 77 ans. Demain, on parlera d'un très grand footballeur français, vous le connaissez forcément, Michel Platini, qui fête son anniversaire, mais ce sera demain pour d'autres histoires d'un jour, avec Mémoire Sport.
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Et le concert au musée, c'est un tour du monde en musique. L'ensemble de cordes Romary Montin, les accordés, qui propose un voyage musical mêlant classique, musique de film, tradition populaire de différents pays. Ce samedi à 16h30 au musée Charles de Bruyère, l'entrée est libre.

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1: La vie à Gérardmer, Vallée des Lacs et la Bresse, Vallée de la Moselotte. La fête de la musique, ce sera samedi 20 juin dès 17h30 à cours de l'école du centre de Cornimont. Cuisson recue par Sophie Daguet. Et puis dès 16h, buvette par le CSP, petite restauration par le sel des Hauts. Avec les artistes, concert des élèves de Sébastien Formé à 17h30, le duo Anne et Laurent à 18h30, Rouda à 19h30 et puis Terzel à 20h30. Vous pourrez participer au quiz musical de le CSP et gagner une crêpe. Il y aura d'autres rendez-vous, évidemment, avec Gérardmer, la fête de la musique, dimanche 21 juin. La Maison de la Culture et des Loisirs, la MCL, investit la place du vieux Gérardmer dès 12h, dimanche 21, pour célébrer la musique dans une ambiance conviviale et festive. Jeannot et Janet, reprise de chansons françaises et internationales. Lénade, chansons françaises aux influences pop et reggae. Free Confi, reprise acoustique de chansons françaises. Léna et Thierry Godefroy, reprise acoustique rock. Les Déracinés Blues Rock, UMG, Union Musicale de Gérardmer. Tout simplement donc place du vieux Gérardmer pour dimanche. Luc Arbogast, le chant des pierres, chapelle de Travexin, donc commune de Cornimont, samedi 27 juin à 20h30 et dimanche 28 juin à 16h. Le tarif est de 25 euros. Les places sont limitées. Il faut réserver sur Hello Asso ou se renseigner aussi au 06 21 04 66 26 ou encore sur chapelle.travexin@free.fr. À noter qu'il y aura une petite restauration sur place. Les concerts sont organisés par l'association des Amis de la Chapelle de Travexin. Et puis bien sûr, n'hésitez pas à nous envoyer vos informations sur tous les secteurs qui nous concernent, celui des Hauts-de-Vosges, Gérardmer, la Bresse, celui de la Vallée à partir du Tillot jusqu'à Rue à partir de Busson, ou encore le pays de Remiremont, évidemment.
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0: Ouais, Stromae, il y a des fleurs.
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0: La fête de la musique, de nombreux artistes amateurs, groupes associatifs et semi-professionnels donnent rendez-vous à Remiremont ce dimanche à partir de 15h au centre-ville, au quartier Charles-et-Revillon, rue du Canton, au plan d'eau, médiathèque, hôtel de ville, etc. L'accès est libre et gratuit, bien sûr. Les infidèles, les larmes des mots.

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0: Et il y a un rendez-vous ce samedi à 19h sur le parking de la salle d'activité à Saint-Étienne avec la compagnie Les Lulu, la vie la plus belle sans lunettes. Bon, c'est un spectacle drôle, acrobatique, absurde et résolument dynamique. Et la salle d'activité, c'est 30 route de Xénois à Saint-Étienne. Et demain dimanche à 16h, chapelle de la Suche à Nexissard, Saint-Étienne toujours. Eh bien, compagnie à demain, j'espère, le Grand Blanc, spectacle enquête sur l'hôpital public qui mêle réflexion et humour. Après le spectacle, un échange avec les comédiennes et le metteur en scène sera proposé au public autour d'un verre et d'un encore. Tom Kazak va arriver avec les courses. Voici San Senna, l'écho des scaphandres.

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2: Bonjour, bonjour à tous. Direction l'hippodrome de Compiègne et les 2800 mètres de la piste en gazon à l'occasion du Quintet Plus de ce samedi 20 juin 2026. Il réunira seulement 13 concurrents âgés de 4 ans et au-dessus disputés dans le prix Racing Care. Le départ sera donné vers 15h15. En tête de notre sélection, le 8, Sapristi, venant de prouver son retour en forme, il doit confirmer et visera la victoire. Suivi du 4, Spanish Like, qui peut à très belle cote prendre une place sur le podium. Le 10, Dempy, toujours présenté à bon escient. Le 9 Aviasor doit être racheté impérativement. Et enfin le 11 Chelsea du Nignan, préparé avec le plus grand soin par Nicolas Paysan. Il complétera notre sélection. Une sélection que vous pouvez retrouver sur ma chaîne YouTube Tom Kazak, les pronostics hippiques avec mes dernières minutes. Donc notre choix aujourd'hui, premier le 8 Sapristi, second le 4 Spanish Light, troisième le 10 Dempy, quatrième le 9 Aviasor, cinquième le 11 Chelsea du Nignan, le second choix l'As, le 3 et le 12. Et à vous la fortune.
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Les escaliers Mougins à Cornimont sont à la recherche d'un menuisier. C'est pour un poste en CDI à 35 heures par semaine. Pour postuler, on vous demande 2 ans d'expérience avec formation CAP, BEP ou équivalent en menuiserie. À la Bresse, le CCAS est à la recherche d'un cuisinier en EHPAD. C'est pour un contrat à durée déterminée de 3 mois. Poste à 35 heures par semaine, accessible avec au moins 1 an d'expérience ou diplôme CAP, BEP ou équivalent en cuisine. Avec le restaurant Ande Patagonia de la Bresse, il y a un poste de cuisinier qui vous est proposé. C'est pour un CDI à 43 heures par semaine, un poste qui est ouvert aux débutants. Les jardins de Sophie à Xonrou-Longemer sont à la recherche d'un valet ou d'une femme de chambre. C'est pour un poste en CDI à 35 heures par semaine. On vous demande au moins 6 mois d'expérience. Sur Remiremont, un assistant marketing est recherché pour une mission intérimaire de 6 mois à 35 heures par semaine. Pour ce poste, il faut avoir au moins 1 an d'expérience avec formation Bac plus 2 dans le marketing et gestion PME-PMI. Le Minko, restaurant spécialisé en cuisine thaïlandaise à Remiremont, est à la recherche d'un cuisinier pour un CDD de 6 mois à 35 heures par semaine. Pour postuler, on vous demande au moins 6 mois d'expérience avec formation CAP, BEP ou équivalent en cuisine. À Remiremont, il y a un collaborateur commercial en assurance qui est recherché, poste en CDI à 35 heures par semaine, avec formation Bac plus 2 ou équivalent en assurance, avec aussi 6 mois d'expérience. Une entreprise basée à Éloi est à la recherche d'un dessinateur projeteur. C'est un poste en CDI à 35 heures par semaine qui vous est proposé, ouvert avec 1 an d'expérience et formation Bac plus 5 ou équivalent. Au syndicat, un agent de quai est recherché pour un poste en CDI à 39 heures par semaine. Alors, il faut être titulaire du CACES 1, un poste ouvert aux débutants à pourvoir très rapidement. Un chauffeur-livreur est recherché sur Saint-Nabor pour un poste en CDI à 39 heures par semaine avec au moins 5 ans d'expérience dans la livraison, le permis B depuis au moins 3 ans. Sur la commune de Saint-Amé, un éducateur spécialisé est recherché pour un poste en CDI à 39 heures par semaine. On vous demande au moins 3 ans d'expérience pour postuler avec formation Bac plus 3, plus 4 ou équivalent.

Salut, c'est Raphaël et voici les unes de votre quotidien Vosges matin pour ce samedi avec la météo et la canicule. La chaleur va encore s'intensifier. Matincourt, le maire dépose un recours contre la fermeture d'une classe d'école. Le massif des Vosges, la cueillette de l'Arnica avec parcimonie. En page Lorraine, Koh-Lanta, le Vosgien Maxime fait son retour. Volley-Chat, Saint-Dié, les Louves restent en Ligue A. Et puis il y a également le journal de Saint-Dié Remiremont et à Gérardmer, l'association Manatea Tepo se prépare pour le festival des arts polynésiens Tahiti-Gérardmer. À Remiremont, l'unité de soins palliatifs, une nouvelle offre de soins pour les patients. Et puis Saint-Dié, les élèves de l'école Vincent Royal sur les traces de la grande histoire grâce aux souvenirs français et les commémorations de l'appel du 18 juin. Votre magazine arrive tout à l'heure sur Radio des Ballons avec nos invités. Et puis moi, je vous proposerai le V40, le top de la station à partir de 9h30. Excellent week-end avec Radio des Ballons.

0: un petit moment d'Elvis Presley, Big Hung or Love. Il y a rendez-vous, concert 100% Beatles ce samedi de 9h à midi, rendez-vous en mairie de Remiremont pour récupérer vos places si vous êtes Romarie-Montain parce que c'est gratos pour vous. Et le groupe Les Rapaces va interpréter les plus grands titres de mythique du groupe anglais. C'est donc en cette journée, concert 100% rock. Donc c'est le moment pour récupérer vos places. Et le concert Tribute Beatles, c'est à 20h au Centre culturel Gilbert Zog. C'est gratuit pour les Romarie-Montain. Dépêchez-vous, on est en mairie, il faut y aller dans quelques minutes. Téléphone dans quelques minutes après Pierrette et l'éphéméride de ce samedi. Notre comique du jour, c'est Christophe Guibet, c'est l'épilation.
1: Est-ce qu'il y a des femmes parmi vous ce soir qui n'aiment pas les hommes poilus? Ouais. Ciao. Alors, je vous pose cette question parce que j'étais très amoureux d'une fille, Corinne. Un jour, elle me dit, tu sais Christophe, je sortirai bien avec toi, mais les hommes poilus, c'est pas tellement mon truc. Mon truc? Comme si c'était une spécialité sexuelle d'être poilu. Les bisexuels, c'est sadomaso, fétichiste? Non, je suis poilu. Je me suis dit, ok, cette fille, je l'ai tellement dans la peau que demain, je prends rendez-vous dans un institut de beauté pour me faire épiler tout le corps. Il faut vous dire que les instituts, ce sont des lieux typiquement féminins. Blablabla. Non, c'est pas ça, je plaisante. C'est pas ça. Ding dong, j'arrive. Silence. Un homme. La patronne arrive. Belle femme. Bonjour, vous êtes le monsieur qui vient pour l'épilation totale. Chut. Alors, qu'est-ce qu'on fait? Cire tiède ou cire chaude? À mon avis, pour vous, il faut la cire chaude. Et là, elle m'emmène dans une petite cabine, aux cloisons très fines. T'entends tout ce qui se passe à côté. En plus, comme je mesure 1m93, j'avais la tête qui dépassait. À côté de moi, sur une petite table, il y avait un appareil à fondu, avec un fromage rose qui faisait bloup, bloup, bloup, bloup, bloup. Et pas des pics à pain, mais des spatules. Actuel, elle me dit, déshabillez-vous, monsieur, mettez-vous en slip. J'avais à peine baissé mon pantalon, tiens, reviens. À nous deux. Allongez-vous, monsieur, allongez-vous et détendez-vous. Ah, pourquoi me détendre? Ça fait mal? Non. Et là, elle te glisse des Kleenex entre le ventre et le slip, qu'elle retourne vers l'extérieur. C'est pour protéger le tissu. Elle te talque comme un bébé, c'est pour éviter que la cire accroche trop à la peau. Ça se discute, hein.

sur la peau, à côté de la bande, elle relève un petit bout de cire et tire d'un coup très très sec. Et elle te dit « Respirez !» Heureusement qu'il y a le talc. J'avais pas compris pourquoi elle mettait la main sur la peau avant de tirer sur la bande. C'est pour pas que la peau parte avec. Et là, t'as les yeux qui piquent un peu. Comme une envie de pleurer. Pour vous, les femmes, le plus douloureux, c'est le maillot. Et ben moi, j'étais un gros maillot d'1m93. S'il vous plaît, monsieur, excusez-moi. Monsieur ça, vous voulez un verre d'eau? La tiède, je veux la tiède, je veux la tiède. Non, la tiède, c'est pas possible. Je vais chercher de la cire parce que vous consommez beaucoup. J'entendais tout ce qui se disait à côté, avec ces cloisons de papier. Bon, alors pour les rendez-vous suivants, vous me décalez Madame Bernier, Madame Monico et Madame Détroit, oui. Parce que je pense que ça va me prendre un peu de temps avec le monsieur. Comment? Il y en a encore pour longtemps? Hein. De toute façon, je me suis regardé dans le miroir. Je pouvais pas partir comme ça. En gros, il me restait une botte, une cuissarde, un gant et la toison. Un gladiateur qui pleure avec un gilet pare-balles et des Kleenex dans le slip. Alors, je vous ai pas trop manqué? Non. Il y a même que vous m'avez pas raté. Et c'est reparti. Talc, beurre chaud, tapotage, main, coup sec. Là, les yeux, ils picotent plus. Ils se lâchent. Discrètement, je récupérais les Kleenex du slip. Entre les larmes et la transpiration, j'avais de quoi faire. Entre deux séries de scrac respirés, elle me sort. Au fait, monsieur, pourquoi une totale épilation? Vous êtes artiste? Je voulais lui répondre que c'était par amour, mais je pleurais trop. Surtout quand elle m'a fait la poitrine. Ah, je me suis dit, faut qu'elle fasse gaffe, là, elle va m'amputer les tétons. Mais dans mon malheur, j'avais de la chance, c'était une grande professionnelle. S'il vous plaît, monsieur, est-ce que vous pourriez mettre vos doigts dessus pour que je vois où ils sont? Parce que là, ouh, on s'y perd. Respirez. Ça et le ventre, c'est le summum de la douleur. Surtout que le pot de poil qui te reste en bas, téléphone au poil du haut. Et les mecs, on a un putain de problème ici. Respirez. Ils enlèvent tout, c'est la boucherie, c'est le Vietnam. N'essayez pas de résister. Faites comme ses cheveux, tombez. Les poils du pubis. Respirez. Ça va, on risque rien. Moi, je vous le dis, on risque rien, les mecs. Tout le monde est bien? Qu'en pense Popol? J'avais toute la peau du corps à vif. Je pouvais plus rester allongé. Alors, elle m'a fini debout. Dans la poubelle, je voyais mes poils englués dans les bandes de cire, les racines toutes retournées. Ah, nous reviendrons et pour nous venger, nous pousserons sous ta peau de travers avec des boutons. Et encore plus long. Respirez. Ah, voilà, c'est fini. Vous voyez, c'était pas si difficile. Une heure pour me rhabiller. Je supportais plus mes vêtements. Dans la rue, je marchais comme un cosmonaute. Et là, dans ton esprit, c'est le bordel. Pourquoi j'ai fait ça? Pourquoi? Est-ce que j'aime vraiment cette Corinne? Pourquoi je suis né poilu? Pourquoi je suis né? Je savais que tous les mardis soirs, Corinne allait à la piscine. Nous étions mardi, je me suis dit, tiens, pourquoi pas ce soir? Me voilà à la pistoche. Doucement le pantalon, doucement le slip, l'air escapé, Jackson 5. Corinne! Ah, Christophe! Ça fait plaisir de te voir. Ah, qu'est-ce que t'as fait à ta peau, t'es tout rouge? T'as fait une séance d'UV? Viens voir, viens voir. Tu vois le mec là-bas? Ouais, lui, c'est Marc, mon nouveau petit copain. Un mec hypersensible. Tu sais pas quoi? La première fois qu'on a fait l'amour, il a pleuré. C'est beau, non? C'est tellement rare, un homme qui pleure. Hein, gros ours. Salut Marc.

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1: Retrouvons tout de suite l'éphéméride de ce 20 juin. Bonne fête Silver. Les naissances du 20 juin. Amir, le chanteur. Nicole Kidman, l'actrice et productrice de cinéma. Caroline Diamant, l'animatrice télé. Lionel Richie, le chanteur, musicien et compositeur. Anne Sylvestre, la chanteuse. Nathalie Wood, l'actrice. En 1933, c'est la naissance de Jean Boiteux, le nageur. En 1928, Jean-Marie Le Pen. En 1899, Jean Moulin, grand

0: figure de la résistance française. En 1819, Jacques Offenbach, le compositeur, notamment connu pour ses opérettes. Les décès en 2023, Claude Sarraute, journaliste et femme de lettres. En 2017, Prodigy, le rappeur. En 2013, Jean-Louis Scherrer, le couturier et créateur de mode de haute couture. En 2008, Jean-Claude Bouillot, le comédien. En 2005, Larry Collins, le journaliste et auteur. En 2010, c'est la grève des joueurs français lors de la Coupe du Monde de football. En 2006, c'est l'inauguration à Paris du musée du Quai Branly. En 1996, la navette Columbia décolle avec à son bord 7 hommes, dont le français Jean-Jacques Favier. En 1995, l'association écologiste Greenpeace contraint Shell à démanteler une plateforme pétrolière. En 1991, Berlin est choisi comme capitale de l'Allemagne réunifiée. En 1966, c'est la création de SOS Médecins. En 1963, la première communication téléphonique qui relie Washington et Moscou avec le téléphone rouge. Et en 1948, c'est la création du Deutsche Mark en Allemagne. Le dicton « Pluie d'orage à Saint-Sylvestre, c'est beaucoup de vin dans le verre ». Et Saint-Sylvestre, froid et pluvieux, annonce un été grincheux.
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téléphone New York avec toi. Eh bien, nous avons des nouveaux auditeurs cette semaine. Alors, en voici quelques-uns. Anton de Gauthier-Géen et Sandra Renard de Saulsure. Armand d'Evan Barthélémy et Marine Lepage de Saint-Nabord. Lily de Dylan Chevalet et Océane Granier de Ramonchon. Naomi de Mathias Mokadem et Clarisse Schmitter de Cornimont. Noah de Florian Touvenot et Lucie Couvreux de Val d'Ajol. Pio d'Arnaud Villemin et Stéphanie Vogel de Saint-Nabord. Eh bien, nous saluons nos nouveaux auditeurs. Adamé, avant toi.

0: Adam et avant toi, nous sommes le samedi 20 juin. Et oui, le soleil se lève à 5h47, c'est donc déjà fait. Il se couchera à 21h57. Nous fêtons Silver aujourd'hui, mais aussi les Gobains. J'ai bien dit Gobains.
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0: Et un 20 juin, bien en 1791, c'était la fuite de Louis XVI et l'arrestation à Varennes. En 1819, la naissance du compositeur Jacques Offenbach, qui est mort le 5 octobre 1880. En 1966, la création de SOS Médecins. En 1973, Juan Perón revient en Argentine après 18 ans d'exil. En 1981, émeute à Casablanca à la suite d'une grève générale.
2: Serge Lama, le Tristan de Pigalle.

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1: Bonjour à tous, nous fêtons Silver aujourd'hui. Alors comment se présente le contexte planétaire ?
2: Bélier, des excès de nervosité pourraient vous rendre maladroit, alors modérez votre impatience.
1: Taureau, le succès est à votre portée, à condition de ne pas vous laisser submerger par des vagues d'enthousiasme.
2: Les Gémeaux, l'amitié est là, vous pouvez compter sur le soutien d'une personne qui vous est proche.
1: Cancer, un conflit familial sème la zizanie parmi vos proches,

0: vierge, une personne expérimentée vous prend sous son aile, ou bien c'est une formation qui vous est proposée. Il est question de progression ou d'évolution.
1: Les balances, ce n'est pas un jour pour prendre une grande décision, mais pour observer ce qui vous met mal à l'aise.
0: Scorpion, journée émotive. Vous allez comprendre la valeur des liens qui vous unissent aux personnes qui vous sont chères.
1: Sagittaire, attention, de la jalousie ou une ambiance pesante peut régner au sein de votre foyer.
0: Capricorne, réfléchissez, car les entreprises sur lesquelles vous travaillez doivent être actualisées ou épurées avant d'être lancées.
1: Verseau, faites un vœu. Et oui, il pourra se réaliser, mais plus tard.
0: Enfin, Poisson, aujourd'hui, misez sur la spontanéité et la chaleur que l'on vous connaît. À demain. Demain, vous penserez bien à la fête des pères.
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6: L'actualité de ce samedi. Un appel à témoins a été lancé pour disparition inquiétante par les services de gendarmerie. Alain Vincent, un habitant de Moyen-Moutier âgé de 67 ans, n'a plus donné signe de vie depuis jeudi en début d'après-midi où il avait quitté son domicile. Il mesure 1,60 m de corpulence moyenne avec une calvitie apparente et le jour de sa disparition, il portait un jean et un t-shirt gris clair. Alors si vous disposez d'informations permettant de le localiser, vous devez contacter la gendarmerie de Raon au 03 29 41 40 17 ou bien composer le 17. Les verdicts ont été rendus hier soir après 3 jours de procès dans cette affaire de vol aggravé avec séquestration commis en 2022 à Bleurville et Invel. Sur le banc des accusés, 2 hommes et 1 femme. Cette dernière a été reconnue coupable de recel. Elle a été condamnée à 5 ans de prison, dont 4 avec sursis. Les 2 autres complices avaient fait irruption cagoulée et armée au domicile d'un homme, puis 2 semaines plus tard chez 2 personnes âgées. Ils avaient à chaque fois agressé et ligoté leurs victimes pour se faire remettre de l'argent ou encore des bijoux. Ils ont écopé chacun de 10 ans de réclusion criminelle. À Bruyères, vers 10h hier, un piéton de 90 ans qui traversait la chaussée a été renversé par une voiture conduite par un sexagénaire. L'homme, victime d'une plaie à la tête, a été pris en charge par les secours et a dû être hospitalisé. Un accident entre une voiture et une camionnette s'est produit hier à Jeuxey en début d'après-midi. Les 2 automobilistes âgés de 18 ans ont été légèrement blessés et pris en charge par les secours. Seul l'un d'eux a dû être hospitalisé. Hier, plusieurs trains ont été supprimés dans le département à cause des fortes chaleurs. La situation risque de perdurer aujourd'hui et pour les jours prochains. La SNCF va s'adapter au cas par cas. Un 3e rassemblement en réaction à la mort de la petite Liana est prévu lundi à Épinal à 19h devant le tribunal judiciaire. Les manifestants réclament toujours l'instauration d'une loi cadre intégrale contre les violences sexuelles. Je vous rappelle les obsèques lundi de Francis Doucet, âgé de 65 ans, célébré à 10h en l'abbatiale de Remiremont. Aujourd'hui sont célébrées les obsèques de Maria Cunin, née Thomas, âgée de 88 ans de La Forge. Obsèques célébrées à 9h45 au funérarium de Vanier. Les obsèques de Berthe Abrié, née Piquet, âgée de 98 ans, sont prévues à 10h en l'église de la Bresse. Les obsèques de Michael Irazabal, âgé de 44 ans, sont prévues à 14h30 en l'abbatiale de Remiremont. Le sport avec la Coupe du Monde de football et les derniers résultats. L'Écosse a été battue par le Maroc 0-1. Le Brésil a battu Haïti 3-0. Les États-Unis ont battu l'Australie 2-0. Et puis la Turquie a été battue par le Paraguay 0-1. Pour les prochains matchs, eh bien, Pays-Bas-Suède aujourd'hui c'est à 19h. Allemagne-Côte d'Ivoire à 22h. Vous retrouverez également cette nuit Équateur-Curaçao à 2h. Et puis enfin Tunisie-Japon. Ce sera à 6h demain matin. Toujours en football, il y a également la finale de la Coupe des Vosges, Taon 2 face à Épinal. C'est à 19h ce samedi. La météo avec la canicule toujours bien installée et les Vosges en vigilance orange. Pic de chaleur attendu pour lundi et mardi et ça devrait continuer d'ailleurs toute la semaine prochaine ces chaleurs. Aujourd'hui on atteindra donc les 36 degrés avec quand même quelques orages localement violents possibles dans l'après-midi. Et donc jusqu'à mercredi, des températures qui vont rester autour des 18 le matin jusqu'à 37 l'après-midi.
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0: retrouvons tout de suite l'éphéméride de ce vin joie. Bonne fête Silver. Les naissances du vin joie. Amir, le chanteur. Nicole Kidman, l'actrice et productrice de cinéma. Caroline Diamant, l'animatrice télé. Lionel Richie, le chanteur, musicien et compositeur. Anne Sylvestre, la chanteuse. Nathalie Wood, l'actrice. En 1933, c'est la naissance de Jean Boiteux, le nageur. En 1928, Jean-Marie Le Pen. En 1899, Jean Moulin, grande figure de la résistance française. En 1819, Jacques Offenbach, le compositeur, notamment connu pour ses opérettes. Les décès. En 2023, Claude Sarraute, journaliste et femme de lettres. En 2017, Prodigy, le rappeur. En 2013, Jean-Louis Scherrer, le couturier et créateur de mode de haute couture. En 2008, Jean-Claude Bouillot, le comédien. En 2005, Larry Collins, le journaliste et auteur. En 2010, c'est la grève des joueurs français lors de la Coupe du Monde de football. En 2006, c'est l'inauguration à Paris du musée du Quai Branly. En 1996, la navette Columbia décolle avec à son bord 7 hommes, dont le français Jean-Jacques Favier. En 1995, l'association écologiste Greenpeace contraint Shell à démanteler une plateforme pétrolière. En 1991, Berlin est choisi comme capitale de l'Allemagne réunifiée. En 1966, c'est la création de SOS Médecins. En 1963, la première communication téléphonique qui relie Washington et Moscou avec le téléphone rouge. Et en 1948, c'est la création du Deutsche Mark en Allemagne. Le dicton « Pluie d'orage à Saint-Sylvère, c'est beaucoup de vin dans le verre. » Et Saint-Sylvère, froid et pluvieux, annonce un été grincheux.
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9: L'actualité de ce samedi. Un appel à témoins a été lancé pour disparition inquiétante par les services de gendarmerie. Alain Vincent, un habitant de Moyen-Moutier âgé de 67 ans, n'a plus donné signe de vie depuis jeudi en début d'après-midi où il avait quitté son domicile. Il mesure 1,60 m de corpulence moyenne avec une calvitie apparente et le jour de sa disparition, il portait un jean et un t-shirt gris clair. Alors si vous disposez d'informations permettant de le localiser, vous devez contacter la gendarmerie de Raon au 03 29 41 40 17 ou bien composer le 17. Les verdicts ont été rendus hier soir après 3 jours de procès dans cette affaire de vol aggravé avec séquestration commis en 2022 à Bleurville et Invel. Sur le banc des accusés, 2 hommes et 1 femme. Cette dernière a été reconnue coupable de recel. Elle a été condamnée à 5 ans de prison, dont 4 avec sursis. Les 2 autres complices avaient fait irruption cagoulée et armée au domicile d'un homme, puis 2 semaines plus tard chez 2 personnes âgées. Ils avaient à chaque fois agressé et ligoté leurs victimes pour se faire remettre de l'argent ou encore des bijoux. Ils ont écopé chacun de 10 ans de réclusion criminelle. À Bruyères, vers 10h hier, un piéton de 90 ans qui traversait la chaussée a été renversé par une voiture conduite par un sexagénaire. L'homme, victime d'une plaie à la tête, a été pris en charge par les secours et a dû être hospitalisé. Un accident entre une voiture et une camionnette s'est produit hier à Jeuxey en début d'après-midi. Les 2 automobilistes âgés de 18 ans ont été légèrement blessés et pris en charge par les secours. Seul l'un d'eux a dû être hospitalisé. Hier, plusieurs trains ont été supprimés dans le département à cause des fortes chaleurs. La situation risque de perdurer aujourd'hui et pour les jours prochains. La SNCF va s'adapter au cas par cas. Un troisième rassemblement en réaction à la mort de la petite Liana est prévu lundi à Épinal à 19h devant le tribunal judiciaire. Les manifestants réclament toujours l'instauration d'une loi cadre intégrale contre les violences sexuelles. Je vous rappelle les obsèques lundi de Francis Doucet, âgé de 65 ans, célébré à 10h en l'abbatiale de Remiremont. Aujourd'hui sont célébrées les obsèques de Maria Cunin, née Thomas, âgée de 88 ans de La Forge. Obsèques célébrées à 9h45 au funérarium de Vanier. Les obsèques de Berthe Abrié, née Piquet, âgée de 98 ans, sont prévues à 10h en l'église de la Bresse. Les obsèques de Michael Irazabal, âgé de 44 ans, sont prévues à 14h30 en l'abbatiale de Remiremont. Le sport avec la Coupe du Monde de football et les derniers résultats. L'Écosse a été battue par le Maroc 0-1. Le Brésil a battu Haïti 3-0. Les États-Unis ont battu l'Australie 2-0. Et puis la Turquie a été battue par le Paraguay 0-1. Pour les prochains matchs, eh bien, Pays-Bas-Suède aujourd'hui c'est à 19h. Allemagne-Côte d'Ivoire à 22h. Vous retrouverez également cette nuit Équateur-Curaçao à 2h. Et puis enfin Tunisie-Japon. Là, ce sera à 6h demain matin. Toujours en football, il y a également la finale de la Coupe des Vosges, Taon 2 face à Épinal. C'est à 19h ce samedi. La météo avec la canicule toujours bien installée et les Vosges en vigilance orange. Pic de chaleur attendu pour lundi et mardi et ça devrait continuer d'ailleurs toute la semaine prochaine ces chaleurs. Aujourd'hui on atteindra donc les 36 degrés avec quand même quelques orages localement violents possibles dans l'après-midi. Et donc jusqu'à mercredi des températures qui vont rester autour des 18 le matin jusqu'à 37 l'après-midi.
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1: C'est un air d'été, Remiremont à l'heure estivale et jusqu'au mois de septembre. Ainsi, les journées européennes de l'archéologie. Rendez-vous dimanche 14 juin au musée de Remiremont, entrée libre et gratuite, visite guidée à 11h, les origines archéologiques de Remiremont, au musée Charles de Bruyères, gratuit, c'est sans réservation. Et l'atelier à 14h30, création d'un pot préhistorique, musée Charles Fréry, c'est gratuit sur inscription au 03 29 62 59 13 à partir de 7 ans. Don du sang, mercredi 17 juin, de 15h30 à 19h30 au Palais des Congrès, organisé par l'établissement français du sang. Apéro théâtre, une enquête policière captivante sur fond de libération entre collabos, résistants et secrets bien gardés, vendredi 19 juin à 20h au kiosque du Calvaire, accès libre et gratuit, organisé par les ados du Petit Théâtre de Vecoux. Fête de la musique, dimanche 21 juin, de nombreux artistes amateurs, groupes associatifs et semi-professionnels vous donnent rendez-vous à Remiremont à partir de 15h, donc dimanche 21 juin, centre-ville, quartier Charles-Revillon, rue du Canton, plan d'eau, médiathèque, hôtel de ville, l'accès est libre et gratuit. Concert au musée, un tour du monde en musique, l'ensemble de corps de Romarie Montin, les accordés vous proposent un voyage musical mêlant classique, musique de film et tradition populaire de différents pays. Samedi 20 juin, 16h30, au musée Charles de Bruyères, l'entrée est libre et gratuite. Concert de l'orchestre de mandolines et guitares de Remiremont, dimanche 21 juin, 20h, au grand salon de l'hôtel de ville, accès libre et gratuit. Louise Combier, atelier d'écriture et concert avec cette candidate à The Voice 9, samedi 20 juin, atelier de 15h à 17h30, concert à 18h à la médiathèque. C'est gratuit, inscription obligatoire à l'atelier d'écriture organisé par la médiathèque Le Cercle. Expo photo, prendre le temps de regarder par Valentine Zeller, c'est jusqu'au 27 juin à la médiathèque. Accès libre et gratuit aux horaires d'ouverture de la médiathèque, bien évidemment. Répétition publique, l'ensemble est accordé, lundi 29 juin à 18h30, Jardin des Olives, accès libre et gratuit, organisé par la ville de Remiremont.
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0: Bonjour à tous, nous fêtons Silver aujourd'hui. Alors comment se présente le contexte planétaire ?
1: Bélier, des excès de nervosité pourraient vous rendre maladroit, alors modérez votre impatience.
0: Taureau, le succès est à votre portée, à condition de ne pas vous laisser submerger par des vagues d'enthousiasme.
1: Les Gémeaux, l'amitié est là, vous pouvez compter sur le soutien d'une personne qui vous est proche.
0: Cancer, un conflit familial sème la zizanie parmi vos proches, à vous de réconcilier tout le monde.
1: Lion, soucis administratifs, juridiques, bancaires, vous ne pouvez plus contourner une situation, bien au contraire, il vous est conseillé de prendre les devants.
0: Vierge, une personne expérimentée vous prend sous son aile, ou bien c'est une formation qui vous est proposée, il est question de progression ou d'évolution.
1: Les balances, ce n'est pas un jour pour prendre une grande décision, mais pour observer ce qui vous met mal à l'aise.
0: Scorpion, journée émotive. Vous allez comprendre la valeur des liens qui vous unissent aux personnes qui vous sont chères.
1: Sagittaire, attention, de la jalousie ou une ambiance pesante peut régner au sein de votre foyer.
0: Capricorne, réfléchissez car les entreprises sur lesquelles vous travaillez doivent être actualisées ou épurées avant d'être lancées.
1: Verseau, faites un vœu. Eh oui, il pourra se réaliser, mais plus tard.
0: Enfin, Poisson, aujourd'hui, misez sur la spontanéité et la chaleur que l'on vous connaît. À demain, vous penserez bien à la fête des pères.
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1: L'actualité de ce samedi. Un appel à témoins a été lancé pour disparition inquiétante par les services de gendarmerie. Alain Vincent, un habitant de Moyen-Moutier âgé de 67 ans, n'a plus donné signe de vie depuis jeudi en début d'après-midi où il avait quitté son domicile. Il mesure 1,60 m de corpulence moyenne avec une calvitie apparente et le jour de sa disparition, il portait un jean et un t-shirt gris clair. Alors si vous disposez d'informations permettant de le localiser, vous devez contacter la gendarmerie de Raon au 03 29 41 40 17 ou bien composer le 17. Les verdicts ont été rendus hier soir après 3 jours de procès dans cette affaire de vol aggravé avec séquestration commis en 2022 à Bleurville et Invel. Sur le banc des accusés, 2 hommes et 1 femme. Cette dernière a été reconnue coupable de recel. Elle a été condamnée à 5 ans de prison, dont 4 avec sursis. Les 2 autres complices avaient fait irruption cagoulée et armée au domicile d'un homme, puis 2 semaines plus tard chez 2 personnes âgées. Ils avaient à chaque fois agressé et ligoté leurs victimes pour se faire remettre de l'argent ou encore des bijoux. Ils ont écopé chacun de 10 ans de réclusion criminelle. À Bruyères, vers 10h hier, un piéton de 90 ans qui traversait la chaussée a été renversé par une voiture conduite par un sexagénaire. L'homme, victime d'une plaie à la tête, a été pris en charge par les secours et a dû être hospitalisé. Un accident entre une voiture et une camionnette s'est produit hier à Jeuxey en début d'après-midi. Les 2 automobilistes âgés de 18 ans ont été légèrement blessés et pris en charge par les secours. Seul l'un d'eux a dû être hospitalisé. Hier, plusieurs trains ont été supprimés dans le département à cause des fortes chaleurs. La situation risque de perdurer aujourd'hui et pour les jours prochains. Et la SNCF va s'adapter au cas par cas. Un 3e rassemblement en réaction à la mort de la petite Liana est prévu lundi à Épinal à 19h devant le tribunal judiciaire. Les manifestants réclament toujours l'instauration d'une loi cadre intégrale contre les violences sexuelles. Je vous rappelle les obsèques lundi de Francis Doucet, âgé de 65 ans, célébré à 10h en l'abbatiale de Remiremont. Aujourd'hui sont célébrées les obsèques de Maria Cunin, née Thomas, âgée de 88 ans de La Forge. Obsèques célébrées à 9h45 au funérarium de Vanier. Les obsèques de Berthe Abrier, née Piquet, âgée de 98 ans, sont prévues à 10h en l'église de la Bresse. Les obsèques de Michael Irazabal, âgée de 44 ans, sont prévues à 14h30 en l'abbatiale de Remiremont. Le sport avec la Coupe du Monde de football et les derniers résultats. L'Écosse a été battue par le Maroc 0-1. Le Brésil a battu Haïti 3-0. Les États-Unis ont battu l'Australie 2-0. Et puis la Turquie a été battue par le Paraguay 0-1. Pour les prochains matchs, eh bien, Pays-Bas-Suède aujourd'hui c'est à 19h. Allemagne-Côte d'Ivoire à 22h. Vous retrouverez également cette nuit Équateur-Curaçao à 2h. Et puis enfin Tunisie-Japon. Là, ce sera à 6h demain matin. Toujours en football, il y a également la finale de la Coupe des Vosges, Taon 2 face à Épinal. C'est à 19h ce samedi. La météo avec la canicule toujours bien installée et les Vosges en vigilance orange. Pic de chaleur attendu pour lundi et mardi et ça devrait continuer d'ailleurs toute la semaine prochaine ces chaleurs. Aujourd'hui on atteindra donc les 36 degrés avec quand même quelques orages localement violents possibles dans l'après-midi. Et donc jusqu'à mercredi des températures qui vont rester autour des 18 le matin jusqu'à 37 l'après-midi.
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1: Voici vos prochaines sorties avec le club vosgien de Remiremont. Bonjour Claude.
3: Bonjour Raphaël, bonjour à tous les auditeurs. Alors, mercredi 17 juin, départ 14h au Champ de Mars, en voiture jusqu'à Gerbamont. L'itinéraire, donc 6 km, un dénivelé positif de 50 mètres, un dénivelé négatif de 300 mètres. Le responsable, Pascal Bernet, 06 31 35 80 72. Jeudi 18 juin, départ 13h30 au Champ de Mars ou 13h45 au parking de la Suche. Alors l'itinéraire à pied, les Hauts des Viaux, Champ d'Olan, Dolmen de la Grange Mougins, Purifin, le mausolée Sainte-Thérèse, le Grand Jubilé, le pont de la Guillotine, le Chaud-Côté. Donc 11 km, dénivelé 350 mètres. Responsable Francis Mougel, 07 72 21 15 82. Samedi 20 juin, comme tous les samedis, rang de trail avec Jean-Marie Lecomte. Donc rendez-vous à 8h30, lycée Camille Claudel, rue de la Mouline. Alors le numéro de téléphone, 07 49 53 88 04. Alors, à signaler également dès maintenant pour le jeudi 2 juillet. Une sortie donc à Ruau, départ 13h30 ou 13h50 à Ruau, parking de l'église. Ce sera le circuit de la vallée de Semouse. Alors 11 km, dénivelé 220 mètres. À l'issue de cette marche, il est possible de prendre un repas le soir au camping au tarif de 16 € sans la boisson. Alors pâté lorrain, salade verte, crudité, fromage, glace plombière. Alors on peut s'inscrire dès maintenant auprès de Dominique Humbert, 06 61 65 58 66. Bonne marche.
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1: Bonjour à tous. Nous allons refaire un tour en arrière et parler des inventions qui nous ont simplifié la vie. Aujourd'hui, je vous parle de l'aspirateur. Le Whirlwind, premier aspirateur inventé par MacGaffey en 1869, avait pour inconvénient d'être très cher et difficile à manier puisqu'il fallait tourner une manivelle tout en le déplaçant sur le sol. Pumping Billy, l'aspirateur motorisé de Hubert Cecil Booth, mis au point en 1901, ne l'était pas plus. Il devait être tracté par des chevaux. La vraie révolution arrive avec le Hoover de James Murray Spangler, lequel a revendu son invention à son cousin William Hoover. Ce nom est devenu commun dans la langue anglaise, Hoover signifiant aspirateur. Bonne journée à tous.

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Nous étions avec Joseph Kamel pour le titre Crash. Salut, c'est Raphaël pour vous accompagner. Joseph Kamel, lui, eh bien, fait partie des artistes qui quittent aujourd'hui le top de Radio des Ballons. Il sera resté avec nous pendant 10 semaines. Je vous propose de dire au revoir à What You Want, le titre qui réunissait Angèle avec les Justice. Et avec ce morceau, eh bien, ils étaient montés en deuxième place du classement.

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ancienne numéro 2 du V40 avec la bosse, c'était bien sûr Marguerite. Et puis dernière sortie du jour que je vous propose avant d'entamer un nouveau classement, voici donc Charlotte Cardin avec The Way We Touch. Elle avait été première du V40.

Et c'est avec un grand plaisir que je vous propose eh bien, un nouveau V40 sur Radio des Ballons. Nous sommes ensemble bien sûr jusqu'à midi et demi. Et on débute direct avec, en 40e et dernière position, le morceau d'Emei, Night at the Opera. Elle perd 5 places.

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1: Au grand écran à la Bresse, vous allez pouvoir retrouver le film Histoire parallèle. C'est un film dramatique réalisé par Asghar Farhadi. On y retrouve Isabelle Huppert, Virginie Efira, Pierre Ninet, de grands acteurs donc réunis sur ce film qui nous conte l'histoire d'une romancière en panne d'inspiration. Elle va se mettre à espionner ses voisins et en même temps elle engage le jeune Adam pour l'aider dans son quotidien. Ce travail va alors bouleverser sa vie. Et je vais vous donner les notes d'Allociné pour ce film, des notes sur 5. C'est donc 3,3 pour la presse et 2,9 pour les spectateurs seulement. La Vénus électrique est encore à l'affiche au cinéma de la MCL à Gérardmer. Alors c'est une comédie romantique signée Pierre Salvadori avec Pio Marmaille, Anaïs Desmoutiers ou encore Gilles Lelouch. L'histoire se déroule à Paris en 1928. Antoine Balestro est un jeune peintre en vogue, mais il n'arrive plus à travailler depuis la mort de son épouse. Et son galeriste a une idée, il va faire venir une foraine.

0: Il va se faire passer pour une voyante et faire croire au peintre qu'elle communique avec sa femme défunte. Ce film a reçu la note de 4 par la presse et quasiment pareil, 3,9 pour les spectateurs. L'Abandon sera encore diffusé au Majestic de Remiremont et puis à l'Entracte de Vanier, un drame de Vincent Garanc avec Antoine Reynards, Emmanuel Berco. Dans ce film, eh bien, nous allons vivre les 11 derniers jours de l'enseignant Samuel Paty qui a été assassiné en 2020. Et ce film a recueilli la note de 3,5 par la presse et 4,4 par les spectateurs. Toujours à l'affiche au Majestic de Remiremont et puis au cinéma du Casino de Gérardmer, le film Toy Story 5 réalisé par Andrew Stanton et donc de nouvelles aventures pour Buzz, Woody, Jessie et les autres jouets face à l'électronique qui accapare de plus en plus les enfants. Et déjà de bonnes notes a reçu pour ce film, 3,5 pour la presse et 4 pour les spectateurs. Une nouvelle comédie française à découvrir en avant-première au Majestic, Les Parfaits arnaques en famille, un film de Ludovic Bernard avec Audrey Fleurot, Ramzi Bedia, Alan Cumming. Et dans cette histoire, eh bien, on va retrouver la famille Toussaint qui, du grand-père jusqu'au petit dernier, est spécialisée dans l'arnaque. Seulement voilà, la famille est poursuivie et doit fuir jusqu'en Écosse. Et là-bas, ils vont emprunter l'identité d'une famille sans histoire, à savoir les Parfaits. Mais le défi sera de taille pour cette famille d'arnaqueurs. Et puis n'oubliez pas la fête du cinéma qui arrive bientôt. Ça sera du 28 juin au 1er juillet où les séances vous seront proposées au tarif de 5 euros.
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Et Ochi occupe la 39e place du top de Radio des Ballons. Elle en perd 9 avec Bonjour Docteur. Avec ce morceau, elle était montée jusqu'en 5e place. Dans quelques instants, vous allez pouvoir retrouver l'horoscope du jour. Il y aura bien sûr à 10h l'actualité. Et hors classement, en découverte, voici le duo Mauvais Oeil avec le titre Trop Tard.

0: Bonjour à tous, nous fêtons Sylvère aujourd'hui. Alors comment se présente le contexte planétaire ?
1: Bélier, des excès de nervosité pourraient vous rendre maladroit, alors modérez votre impatience.
0: Taureau, le succès est à votre portée, à condition de ne pas vous laisser submerger par des vagues d'enthousiasme.
1: Les Gémeaux, l'amitié est là, vous pouvez compter sur le soutien d'une personne qui vous est proche.
0: Cancer, un conflit familial...
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0: Bonjour à tous, nous fêtons Sylvère aujourd'hui. Alors comment se présente le contexte planétaire ?
1: Bélier, des excès de nervosité pourraient vous rendre maladroit, alors modérez votre impatience.
0: Taureau, le succès est à votre portée, à condition de ne pas vous laisser submerger par des vagues d'enthousiasme.
1: Les Gémeaux, l'amitié est là, vous pouvez compter sur le soutien d'une personne qui vous est proche.
0: Cancer, un conflit familial sème la zizanie parmi vos proches, à vous de réconcilier tout le monde.
1: Lion, souci administratif, juridique, bancaire, vous ne pouvez plus contourner une situation, bien au contraire, il vous est conseillé de prendre les devants.
0: Vierge, une personne expérimentée vous prend sous son aile, ou bien c'est une formation qui vous est proposée, il est question de progression ou d'évolution.
1: Les balances, ce n'est pas un jour pour prendre une grande décision, mais pour observer ce qui vous met mal à l'aise.
0: Scorpion, journée émotive. Vous allez comprendre la valeur des liens qui vous unissent aux personnes qui vous sont chères.
1: Sagittaire, attention, de la jalousie ou une ambiance pesante peut régner au sein de votre foyer.
0: Capricorne, réfléchissez, car les entreprises sur lesquelles vous travaillez doivent être actualisées ou épurées avant d'être lancées.
1: Verseau, faites un vœu. Eh oui, il pourra se réaliser, mais plus tard.
0: Enfin, Poisson, aujourd'hui, misez sur la spontanéité et la chaleur que l'on vous connaît.

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Vincent, un habitant de Moyen-Moutier âgé de 67 ans, n'a plus donné signe de vie depuis jeudi en début d'après-midi où il avait quitté son domicile. Il mesure 1m60 de corpulence moyenne avec une calvitie apparente et le jour de sa disparition, il portait un jean et un t-shirt gris clair. Alors si vous disposez d'informations permettant de le localiser, vous devez contacter la gendarmerie de Raon au 03 29 41 40 17 ou bien composer le 17. Les verdicts ont été rendus hier soir après 3 jours de procès dans cette affaire de vol aggravé avec séquestration commis en 2022 à Bleurville et Invel. Sur le banc des accusés, 2 hommes et 1 femme. Cette dernière a été reconnue coupable de recel. Elle a été condamnée à 5 ans de prison, dont 4 avec sursis. Les 2 autres complices avaient fait irruption cagoulée et armée au domicile d'un homme, puis 2 semaines plus tard chez 2 personnes âgées. Ils avaient à chaque fois agressé et ligoté leurs victimes pour se faire remettre de l'argent ou encore des bijoux. Ils ont écopé chacun de 10 ans de réclusion criminelle. À Bruyères, vers 10h hier, un piéton de 90 ans qui traversait la chaussée a été renversé par une voiture conduite par un sexagénaire. L'homme, victime d'une plaie à la tête, a été pris en charge par les secours et a dû être hospitalisé. Un accident entre une voiture et une camionnette s'est produit hier à Jeuxé en début d'après-midi. Les 2 automobilistes âgés de 18 ans ont été légèrement blessés et pris en charge par les secours. Seul l'un d'eux a dû être hospitalisé. Hier, plusieurs trains ont été supprimés dans le département à cause des fortes chaleurs. La situation risque de perdurer aujourd'hui et pour les jours prochains. La SNCF va s'adapter au cas par cas. Un 3e rassemblement en réaction à la mort de la petite Liana est prévu lundi à Épinal à 19h devant le tribunal judiciaire. Les manifestants réclament toujours l'instauration d'une loi cadre intégrale contre les violences sexuelles. Je vous rappelle les obsèques lundi de Francis Doucet, âgé de 65 ans, célébré à 10h en l'abbatiale de Remiremont. Aujourd'hui sont célébrées les obsèques de Maria Cunin, née Thomas, âgé de 88 ans de La Forge. Obsèques célébrées à 9h45 au funérarium de Vanier. Les obsèques de Berthe Abrié, née Piquet, âgée de 98 ans, sont prévues à 10h en l'église de la Bresse. Les obsèques de Michael Irazabal, âgé de 44 ans, sont prévues à 14h30 en l'abbatiale de Remiremont. Le sport avec la Coupe du Monde de football et les derniers résultats. L'Écosse a été battue par le Maroc 0-1. Le Brésil a battu Haïti 3-0. Les États-Unis ont battu l'Australie 2-0. Et puis la Turquie a été battue par le Paraguay 0-1. Pour les prochains matchs, eh bien, Pays-Bas-Suède aujourd'hui c'est à 19h. Allemagne-Côte d'Ivoire à 22h. Vous retrouverez également cette nuit Équateur-Curaçao à 2h. Et puis enfin Tunisie-Japon. Là, ce sera à 6h demain matin. Toujours en football, il y a également la finale de la Coupe des Vosges, Taon 2 face à Épinal. C'est à 19h ce samedi. La météo avec la canicule toujours bien installée et les Vosges en vigilance orange. Pic de chaleur attendu pour lundi et mardi et ça devrait continuer d'ailleurs toute la semaine prochaine ces chaleurs. Aujourd'hui on atteindra donc les 36 degrés avec quand même quelques orages localement violents possibles dans l'après-midi. Et donc jusqu'à mercredi des températures qui vont rester autour des 18 le matin jusqu'à 37 l'après-midi.

Et après ce titre de Santa, bien nous sommes de retour dans le V40, le top de Radio des Ballons, avec à la 38e place Noga RS. Je vous propose d'écouter Stuck in Heaven, qui perd 4 places. Première entrée dans un instant.

0: Et donc, à la 37e position de notre top, voici la première entrée du jour avec eh bien, le retour du DJ suisse Moseman. Vous le connaissez certainement avec ses Dream Track qui cartonnent un petit peu partout. Il est aussi en tournée actuellement et remplit les différentes salles. Et bien là, il nous propose une reprise d'un titre de Gaëtan Roussel, reprise de Help Myself, Nous ne faisons que passer, qui date de 2010. Et cette reprise s'appelle Soon.
1: En entrée dans le V40.

pour Théodora, ancienne numéro 1 du V40 avec Miss Kitoko. Et la 34e place, voici Bibi Rexha, un titre qui lui également s'était classé en première position, New Religion.

Il est temps de retrouver une nouvelle entrée dans le V40 en 33e position. C'est le retour du chanteur américain Alex Warren. Vous allez pouvoir d'ailleurs retrouver son deuxième album Wild Child à partir du 28 août. Et on connaît bien sûr pour son tube Ordinary. Eh bien là, il nous propose donc ce nouveau single Passenger. En entrée dans le V40.

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Frérot, le dernier single de Jérémy Frérot dans le V40 depuis déjà 11 semaines. Il est 32e aujourd'hui. Alors dans un tout petit instant, vous allez pouvoir retrouver Raymond avec un nouvel agenda. Mais avant cela, voici Lynn qui perd 7 places et chante dans ton téléphone.

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1: La vie à Gérardmer, vallée des lacs et la Bresse, vallée de la Moselotte. La fête de la musique, ce sera samedi 20 juin dès 17h30 à cours de l'école du centre de Cornimont. Cuisson recue par Sophie Daguet. Et puis dès 16h, buvette par le CSP, petite restauration par le sel des Hauts. Avec les artistes, concert des élèves de Sébastien Formé à 17h30, le duo Anne et Laurent à 18h30, Rouda à 19h30 et puis Terzel à 20h30. Vous pourrez participer au quiz musical de le CSP et gagner une crêpe. Il y aura d'autres rendez-vous, évidemment, avec Gérardmer, la fête de la musique, dimanche 21 juin. La Maison de la Culture et des Loisirs, la MCL, investit la place du vieux Gérardmer dès 12h, dimanche 21, pour célébrer la musique dans une ambiance conviviale et festive. Jeannot et Janet, reprise de chansons françaises et internationales. Lénad, chansons françaises aux influences pop et reggae. Free Confi, reprise acoustique de chansons françaises. Léna et Thierry Godefroy, reprise acoustique rock. Les Déracinés Blues Rock. UMG, Union Musicale de Gérardmer. Tout simplement donc place du vieux Gérardmer pour dimanche. Luc Arbogast, le chant des pierres, chapelle de Travexin, donc commune de Cornimont, samedi 27 juin à 20h30 et dimanche 28 juin à 16h. Le tarif est de 25 euros. Les places sont limitées. Il faut réserver sur Hello Asso ou se renseigner aussi au 06 21 04 66 26 ou encore sur chapelle.travexin@free.fr. À noter qu'il y aura une petite restauration sur place. Les concerts sont organisés par l'association des Amis de la Chapelle de Travexin. Et puis bien sûr, n'hésitez pas à nous envoyer vos informations sur tous les secteurs qui nous concernent, celui des Hauts-de-Vos, Gérardmer, la Bresse, celui de la Vallée à partir du Thiot jusqu'à Rue à partir de Busson ou encore le pays de Remiremont, évidemment.
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0: Hey, c'est 10 places de perdu hein, pour Mural, le titre de Swally avec la participation de Jenny Aiko. Et nouvelle entrée avec la 29e position pour le retour de Grand Corps Malade. Et il n'est pas tout seul puisqu'il est accompagné par la jeune chanteuse Stiletto. Elle nous interprète le prochain rêve qui fera partie du nouvel album de Grand Corps Malade, Voir la mer, 9e album qui sera disponible au mois de septembre.
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1: Elle chantait Conduire, hein, vous l'avez bien sûr reconnu, hein, Louane. Elle est actuellement 28e dans le top de Radio des Ballons avec 3 places de perdu. Avant de retrouver tout à l'heure quelques offres d'emploi, eh bien voici les BTS, 4 places de moins pour Swim.

Les escaliers Mougins à Cornimont sont à la recherche d'un menuisier. C'est pour un poste en CDI à 35 heures par semaine. Pour postuler, on vous demande 2 ans d'expérience avec formation CAP, BEP ou équivalent en menuiserie. À la Bresse, le CCAS est à la recherche d'un cuisinier en EHPAD. C'est pour un contrat à durée déterminée de 3 mois, poste à 35 heures par semaine, accessible avec au moins 1 an d'expérience ou diplôme CAP, BEP ou équivalent en cuisine. Avec le restaurant Ande Patagonia de la Bresse, il y a un poste de cuisinier qui vous est proposé. C'est pour un CDI à 43 heures par semaine, un poste qui est ouvert aux débutants. Les jardins de Sophie à Xonrou-Longemer sont à la recherche d'un valet ou d'une femme de chambre. C'est pour un poste en CDI à 35 heures par semaine. On vous demande au moins...

0: 6 mois d'expérience sur Remiremont. Un assistant marketing est recherché pour une mission intérimaire de 6 mois à 35 heures par semaine. Pour ce poste, il faut avoir au moins un an d'expérience avec formation Bac plus 2 dans le marketing et gestion PME PMI. Le Minko, restaurant spécialisé dans la cuisine thaïlandaise à Remiremont, est à la recherche d'un cuisinier pour un CDD de 6 mois à 35 heures par semaine. Pour postuler, on vous demande au moins 6 mois d'expérience avec formation CAP, BEP ou équivalent en cuisine. À Remiremont, il y a un collaborateur commercial en assurance qui est recherché, poste en CDI à 35 heures par semaine, avec formation Bac plus 2 ou équivalent en assurance, avec aussi 6 mois d'expérience. Une entreprise basée à Éloi est à la recherche d'un dessinateur projeteur. C'est un poste en CDI à 35 heures par semaine qui vous est proposé, ouvert avec un an d'expérience et formation Bac plus 5 ou équivalent. Au syndicat, un agent de quai est recherché pour un poste en CDI à 39 heures par semaine. Alors, il faut être titulaire du CACES 1, un poste ouvert aux débutants à pourvoir très rapidement. Un chauffeur-livreur est recherché sur Saint-Nabor pour un poste en CDI à 39 heures par semaine, avec au moins 5 ans d'expérience dans la livraison, le permis B depuis au moins 3 ans. Sur la commune de Saint-Amé, un éducateur spécialisé est recherché pour un poste en CDI à 39 heures par semaine. On vous demande au moins 3 ans d'expérience pour postuler avec formation Bac plus 3, plus 4 ou équivalent en tant qu'éducateur spécialisé.
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avec 7 places de perdu, Who Will You Follow, le titre d'Evanescence est classé 26e dans le V40. Le top de Radio des Ballons se poursuit bien sûr, nous sommes ensemble jusqu'à midi et demi, c'est Raphaël pour vous accompagner. Alors à 11h, vous allez pouvoir retrouver un nouvel agenda, et maintenant hors classement, un titre de Sian Ducrot, Can't Even Hate You.

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0: qui vous propose donc à la Demoiselle des Roches à partir de 17h. Plusieurs choses. Tout d'abord, la Ramoncenaise musicale, également le groupe de cor des Alpes, et puis également un trio à pro. Ça sera en entrée libre avec aussi buvette et petite restauration sur place. À Rue-sur-Moselle, la fête de la musique vous sera proposée au stade ou bien au centre socio-culturel en cas de pluie. Alors le samedi 20 juin, rendez-vous dès 18h avec château gonflable pour les enfants, restauration, avec également les groupes JON et puis la friche et le chauve. Et pour le dimanche 21, vous allez pouvoir retrouver le festival de l'air et du vent et Oliade avec pas mal de choses au programme dès 13h30, cerf-volant, sculpture sonore, lunettes à réalité virtuelle, à parapente, spatiolab, disque golf, l'orgue à guimauve également, et puis de quoi boire et se restaurer. À Saint-Maurice, la fête de la musique est programmée pour le samedi 20 juin à partir de 18h à la salle multi-activité en extérieur, événement proposé par La Fourmilière. Et vous allez pouvoir retrouver les groupes Iman et San et puis aussi Bérésina avec buvette et restauration. À Fraisse-sur-Moselle, la fête de la musique vous sera proposée pour le 20 juin, place de l'Eau Vive, où vous allez pouvoir retrouver Cédric Montesino, Aude Cayel, groupe Laure et le Hardiche, avec restauration et buvette proposée par l'association des mini-trains. À Fraisse-sur-Moselle toujours, mais cette fois-ci à l'étang du Frac, eh bien, il y aura un après-midi spécial truite jaune pour le 20 juin à partir de 14h. Et puis à partir de 18h, vous retrouverez aussi la fête de la musique avec un grand karaoké. Direction maintenant le casino de Bussan qui vous propose un concert au piano bar pour le samedi 20 juin à partir de 19h. Et ce sera avec Sorbet Citron, ce sera proposé en entrée libre. Du côté du Tio, cette fois, la fête de la musique aura lieu le samedi 20 juin. À partir de 20h, vous allez pouvoir retrouver Place de la Mairie, la buvette restauration et Camelot avec le groupe Schizo Friends. Et puis Place du 8 mai, il y aura également l'UMT que vous allez pouvoir retrouver, l'Union Musicale. Le samedi 20 juin, il y aura plusieurs kermesses qui vous seront proposées, que vous allez pouvoir retrouver dans les écoles de Ferdru, Fraisse et Ramonchamp. Passons au dimanche 21 juin avec un concours de pétanque qui vous est proposé par le club de handball de la vallée de la Haute-Moselle. Ça sera Hall de la Gare à Rue. Début des parties à 10h. 6€ par personne. Possibilité de restauration sur place. Et vous pouvez vous inscrire au 06 62 38 45 95.
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0: Et nous sommes de retour dans le top de Radio des Ballons avec en 25e position bien la dernière entrée du jour. Et c'est une collaboration entre la Suédoise Tovlo et le chanteur belge Stromae. Donc, chante en anglais et en français le titre Des Fleurs. Alors, c'est un morceau qui sera sur l'album de Tovlo Estras et qui sera disponible le 18 septembre.
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Toblo et Stromae sur le titre des fleurs en entrée donc dans le V40. Voici pour vous Oria, soirée mondaine. Elle avait été numéro 1 de notre top. Aujourd'hui, c'est 8 places de moins.

0: Marguerite, vous l'avez entendu un petit peu plus tôt, hein, en sortie du V40 avec La Bosse. Et là, c'était son nouveau single, Belle Vie, qui a gagné 9 places. Elle est 23e. Elle est suivie par le duo Zaoui Stéphane sur le titre Love Noir, qui baisse un petit peu. 7 places de perdu.
1: Il

Vous êtes à l'écoute de Radio des Ballons en plein dans le V40, le top de la station. Je vous propose de retrouver le nouveau Bruno Mars qui a fait son entrée dans notre dernier V40 et qui a déjà gagné 15 places. On écoute donc On My Soul.

la moitié du V40, c'était bien évidemment Céline Dion avec Dansons qui perd 6 places. Joyce Jonathan arrive avec Allo, son nouveau single en progression de 8 places.

Jolie découverte que ce titre Attraction avec Sébastien Tellier et Juliette Armanet. Ils sont entrés dans notre dernier top et ont gagné 10 places. Ils sont donc 18e aujourd'hui. Pierre Demar arrive avec Je pense à vous. Il perd 4 places.

C'est 16e dans le top de Radio des Ballons et il gagne 5 places. Par contre, c'est 5 de moins pour Dracula avec Tame Impala et Jenny, les anciens numéro 1 du V40, sont 15e.

Ah ouais, nouveau son hein, pour David Guetta accompagné par Alok, Run Run River. 3 places de gagner. Gims avec Soleil est aujourd'hui 13e et il a perdu 5 places.

6 places de gagner, il vient d'atteindre la 12e place du top de Radio des Ballons. Lucas, il y a quoi? On continue dans les progressions avec le nouveau Taylor Swift, extrait de la bande originale de Toy Story 5. 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

0: Et oui, la 10e place du top occupée par Topic et Becky J, Sorry Papi, qui ont perdu 3 places. Il est temps d'écouter maintenant Elliot avec son nouveau single On s'oubliera. Il continue son petit bonhomme de chemin dans notre top puisqu'il gagne encore 2 places.
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0: Le V40, le top de Radio des Ballons, se poursuit jusqu'à midi et demi. Alors la dernière partie va débuter dans un tout petit instant. Ça sera juste après un nouvel agenda. Et hors classement, bien on écoute un duo, Héloïse et Florent Pagny, Plus le même soleil.
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0: le CSP et gagner une crêpe. Il y aura d'autres rendez-vous, évidemment, avec Gérard May, la fête de la musique, dimanche 21 juin. La Maison de la Culture et des Loisirs, la MCL, investit la place du vieux Gérard May dès 12h, dimanche 21, pour célébrer la musique dans une ambiance conviviale et festive. Jeannot et Janet, reprise de chansons françaises et internationales. Lénad, chansons françaises aux influences pop et reggae. Free Confi, reprise acoustique de chansons françaises. Léna et Thierry Godefroy, reprise acoustique rock. Les Déracinés Blues Rock. UMG, Union Musicale de Gérard May. Tout simplement donc place du vieux Gérard May pour dimanche. Luc Arbogast, le chant des pierres, chapelle de Travexin, donc commune de Cornimont, samedi 27 juin 20h30 et dimanche 28 juin à 16h. Le tarif est de 25 euros. Les places sont limitées. Il faut réserver sur Hello Asso ou se renseigner aussi au 06 21 04 66 26 ou encore sur chapelle.travexin@free.fr. À noter qu'il y aura une petite restauration sur place. Les concerts sont organisés par l'association des Amis de la Chapelle de Travexin. Et puis bien sûr, n'hésitez pas à nous envoyer vos informations sur tous les secteurs qui nous concernent, celui des Hauts-de-Vosges, Gérardmer et la Bresse, celui de la Vallée à partir du Tillot jusqu'à Rue à partir de Busson, ou encore le pays de Remiremont, évidemment.
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Et c'est la huitième place qu'occupe Zazie dans le V40 avec peu importe son titre a gagné une place. Et on poursuit dans le top de Radio des Ballons avec Ilaya et Games. C'est la Boubou qui est en progression de 5 places.

0: Voix bien reconnaissable hein, de Christophe Willem, qui n'a pas bougé d'ailleurs hein, depuis notre dernier classement, toujours cinquième avec Système. Il est suivi par le nouveau Mylène Farmer, encore deux places de mieux, c'est à qui le tour.
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0: Et en troisième position de notre podium, Lewis Capaldi, comme la semaine dernière d'ailleurs, avec Stay Love. Il est temps de découvrir qui est en seconde place, et c'est David Guetta, accompagné par Jennifer Lopez. Deux places de gagné, voici Save Me Tonight.
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Et c'est déjà la fin de ce V40 1236 sur Radio des Vallons. Alors à midi et demi, vous allez pouvoir retrouver l'actualité de cette journée. Je vous rappelle qu'aujourd'hui dans le classement, vous avez pu découvrir en entrée Moseman et Gaëtan Roussel avec Sound, Alex Warren pour son nouveau titre Passenger, Grand Corps Malade avec Stiletto pour Le Prochain Rêve, et puis également Tovlo et Stromae avec Des Fleurs. Voici donc en première position de notre V40, comme dans le dernier top, Sound of Legend avec San Francisco.

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1: Il est tout juste midi et demi.
2: L'actualité de ce samedi. Un appel à témoins a été lancé pour disparition inquiétante par les services de gendarmerie. Alain Vincent, un habitant de Moyen-Moutier âgé de 67 ans, n'a plus donné signe de vie depuis jeudi en début d'après-midi où il avait quitté son domicile. Il mesure 1m60 de corpulence moyenne avec une calvitie apparente et le jour de sa disparition, il portait un jean et un t-shirt gris clair. Alors si vous disposez d'informations permettant de le localiser, vous devez contacter la gendarmerie de Raon au 03 29 41 40 17 ou bien composer le 17. Les verdicts ont été rendus hier soir après 3 jours de procès dans cette affaire de vol aggravé avec séquestration commis en 2022 à Bleurville et Invel. Sur le banc des accusés, 2 hommes et 1 femme. Cette dernière a été reconnue coupable de recel. Elle a été condamnée à 5 ans de prison, dont 4 avec sursis. Les 2 autres complices avaient fait irruption cagoulée et armée au domicile d'un homme, puis 2 semaines plus tard chez 2 personnes âgées. Ils avaient à chaque fois agressé et ligoté leurs victimes pour se faire remettre de l'argent ou encore des bijoux. Ils ont écopé chacun de 10 ans de réclusion criminelle. À Bruyères, vers 10h hier, un piéton de 90 ans qui traversait la chaussée a été renversé par une voiture conduite par un sexagénaire. L'homme, victime d'une plaie à la tête, a été pris en charge par les secours et a dû être hospitalisé. Un accident entre une voiture et une camionnette s'est produit hier à Jeuxé en début d'après-midi. Les 2 automobilistes âgés de 18 ans ont été légèrement blessés et pris en charge par les secours. Seul l'un d'eux a dû être hospitalisé. Hier, plusieurs trains ont été supprimés dans le département à cause des fortes chaleurs. La situation risque de perdurer aujourd'hui et pour les jours prochains. La SNCF va s'adapter au cas par cas. Un 3e rassemblement en réaction à la mort de la petite Liana est prévu lundi à Épinal à 19h devant le tribunal judiciaire. Les manifestants réclament toujours l'instauration d'une loi cadre intégrale contre les violences sexuelles. Je vous rappelle les obsèques lundi de Francis Doucet, âgé de 65 ans, célébré à 10h en l'abbatiale de Remiremont. Aujourd'hui sont célébrées les obsèques de Maria Cunin, née Thomas, âgée de 88 ans de La Forge. Obsèques célébrées à 9h45 au funérarium de Vanier. Les obsèques de Berthe Abrier, née Piquet, âgée de 98 ans, sont prévues à 10h en l'église de La Bresse. Les obsèques de Michael Irazabal, âgée de 44 ans, sont prévues à 14h30 en l'abbatiale de Remiremont. Le sport avec la Coupe du Monde de football et les derniers résultats. L'Écosse a été battue par le Maroc 0-1. Le Brésil a battu Haïti 3-0. Les États-Unis ont battu l'Australie 2-0. Et puis la Turquie a été battue par le Paraguay 0-1. Pour les prochains matchs, eh bien, Pays-Bas-Suède aujourd'hui c'est à 19h. Allemagne-Côte d'Ivoire à 22h. Vous retrouverez également cette nuit Équateur-Curaçao à 2h. Et puis enfin Tunisie-Japon. Là, ce sera à 6h demain matin. Toujours en football, il y a également la finale de la Coupe des Vosges, Taon 2 face à Épinal. C'est à 19h ce samedi. La météo avec la canicule toujours bien installée et les Vosges en vigilance orange. Pic de chaleur attendu pour lundi et mardi et ça devrait continuer d'ailleurs toute la semaine prochaine ces chaleurs. Aujourd'hui on atteindra donc les 36 degrés avec quand même quelques orages localement violents possibles dans l'après-midi. Et donc jusqu'à mercredi des températures qui vont rester autour des 18 le matin jusqu'à 37 l'après-midi.
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1: Mon coup de cœur télévisé en ce samedi et comme chaque semaine sur France 5, Échappée Belle, un bon petit voyage. Ismaël Khalifa nous propose la Suisse entre lacs et sommets. Le canton de Vaud, posé là entre lacs, marais, forêts et montagnes, incarne une Suisse profondément tournée vers la nature. Ce voyage entraîne les téléspectateurs de la douceur du Léman au paysage sauvage de la grande Caricale, la découverte des traditions agricoles jusqu'au sommet des Alpes vaudoises. Ce sera suivi à 22h35, pour ceux qui ne seraient pas amateurs de foot, d'un voyage au Vietnam avec Jérôme Pitorin, de Hoi An à Hanoï, en passant par les montagnes sculptées des rizières et la baie de Lan Ha. Jérôme Pitorin part à la rencontre de ceux qui font vivre l'âme du Vietnam. Allez, Coupe du Monde, nous y venons évidemment, et commençant par donc l'avant-match à 18h35 et à 18h50, un Pays-Bas-Suède qui risque d'être passionnant. Après avoir défié les Japonais, les Oranges de Ronald Koeman, invaincus lors des éliminatoires, affrontent la Suède sous les ordres de Graham Potter. Bon, laissés derniers, parviendront-ils à faire douter les quarts de finalistes de l'édition 2022? Bon, les Pays-Bas n'ont pas été si brillants que ça, hein, au premier match. Et puis, en revanche, du côté des Suédois, ils ont facilement défait leur adversaire. Alors, il y aura ensuite le MAG à 21h10. Et puis, à 21h50, un autre gros match, Allemagne-Côte d'Ivoire. C'est en direct de Toronto. Après les débuts a priori aisé face à Curaçao, évidemment, la sélection allemande de Julian Nagelsmann va devoir hausser son niveau, parce que là, nous n'aurons pas affaire au Curaçao, hein, c'est pas le plus petit pays du monde, mais la Côte d'Ivoire, gagnante plusieurs fois de la Coupe d'Afrique. Donc, cette opposition risque d'être intéressante. Il y a d'autres matchs, ce sera dans la nuit, vous regarderez les programmes. Et puis, bien sûr, à la télévision, il y a bien d'autres choses. Et c'est ainsi qu'RT propose à 20h55 Serengeti, la grande cavalcade des animaux. Un lac est le théâtre d'une lutte sans merci pour la survie des espèces. Bakari, un babouin, y règne en maître.
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1: L'actualité de ce samedi. Un appel à témoins a été lancé pour disparition inquiétante par les services de gendarmerie. Alain Vincent, un habitant de Moyen-Moutier âgé de 67 ans, n'a plus donné signe de vie depuis jeudi en début d'après-midi où il avait quitté son domicile. Il mesure 1,60 m de corpulence moyenne avec une calvitie apparente et le jour de sa disparition, il portait un jean et un t-shirt gris clair. Alors si vous disposez d'informations permettant de le localiser, vous devez contacter la gendarmerie de Raon au 03 29 41 40 17 ou bien composer le 17. Les verdicts ont été rendus hier soir après 3 jours de procès dans cette affaire de vol aggravé avec séquestration commis en 2022 à Bleurville et Invel. Sur le banc des accusés, 2 hommes et 1 femme. Cette dernière a été reconnue coupable de recel. Elle a été condamnée à 5 ans de prison, dont 4 avec sursis. Les 2 autres complices avaient fait irruption cagoulée et armée au domicile d'un homme, puis 2 semaines plus tard chez 2 personnes âgées. Ils avaient à chaque fois agressé et ligoté leurs victimes pour se faire remettre de l'argent ou encore des bijoux. Ils ont écopé chacun de 10 ans de réclusion criminelle. À Bruyères, vers 10h hier, un piéton de 90 ans qui traversait la chaussée a été renversé par une voiture conduite par un sexagénaire. L'homme, victime d'une plaie à la tête, a été pris en charge par les secours et a dû être hospitalisé. Un accident entre une voiture et une camionnette s'est produit hier à Jeuxey en début d'après-midi. Les 2 automobilistes âgés de 18 ans ont été légèrement blessés et pris en charge par les secours. Seul l'un d'eux a dû être hospitalisé. Hier, plusieurs trains ont été supprimés dans le département à cause des fortes chaleurs. La situation risque de perdurer aujourd'hui et pour les jours prochains. La SNCF va s'adapter au cas par cas. Un 3e rassemblement en réaction à la mort de la petite Liana est prévu lundi à Épinal à 19h devant le tribunal judiciaire. Les manifestants réclament toujours l'instauration d'une loi cadre intégrale contre les violences sexuelles. Je vous rappelle les obsèques lundi de Francis Doucet, âgé de 65 ans, célébré à 10h en l'abbatiale de Remiremont. Aujourd'hui sont célébrées les obsèques de Maria Cunin, née Thomas, âgée de 88 ans de La Forge. Obsèques célébrées à 9h45 au funérarium de Vanier. Les obsèques de Berthe Abrié, née Piquet, âgée de 98 ans, sont prévues à 10h en l'église de la Bresse. Les obsèques de Michael Irazabal, âgé de 44 ans, sont prévues à 14h30 en l'abbatiale de Remiremont. Le sport avec la Coupe du Monde de football et les derniers résultats. L'Écosse a été battue par le Maroc 0-1. Le Brésil a battu Haïti 3-0. Les États-Unis ont battu l'Australie 2-0. Et puis la Turquie a été battue par le Paraguay 0-1. Pour les prochains matchs, eh bien, Pays-Bas-Suède aujourd'hui c'est à 19h. Allemagne-Côte d'Ivoire à 22h. Vous retrouverez également cette nuit Équateur-Curaçao à 2h. Et puis enfin Tunisie-Japon. Là, ce sera à 6h demain matin. Toujours en football, il y a également la finale de la Coupe des Vosges, Taon 2 face à Épinal. C'est à 19h ce samedi. La météo avec la canicule toujours bien installée et les Vosges en vigilance orange. Pic de chaleur attendu pour lundi et mardi et ça devrait continuer d'ailleurs toute la semaine prochaine ces chaleurs. Aujourd'hui on atteindra donc les 36 degrés avec quand même quelques orages localement violents possibles dans l'après-midi. Et donc jusqu'à mercredi, des températures qui vont rester autour des 18 le matin jusqu'à 37 l'après-midi.
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0: grand écran à la Bresse, vous allez pouvoir retrouver le film Histoire parallèle. C'est un film dramatique réalisé par Asghar Farhadi. On y retrouve Isabelle Huppert, Virginie Efira, Pierre Ninet, de grands acteurs donc réunis sur ce film qui nous conte l'histoire d'une romancière en panne d'inspiration. Elle va se mettre à espionner ses voisins et en même temps elle engage le jeune Adam pour l'aider dans son quotidien. Ce travail va alors bouleverser sa vie. Et je vais vous donner les notes d'Allociné pour ce film, des notes sur 5. C'est donc 3,3 pour la presse et 2,9 pour les spectateurs seulement. La Vénus électrique est encore à l'affiche au cinéma de la MCL à Gérardmer. Alors, c'est une comédie romantique signée Pierre Salvadori avec Pio Marmaille, Anaïs Desmoutier ou encore Gilles Lelouch. L'histoire se déroule à Paris en 1928. Antoine Balestro est un jeune peintre en vogue, mais il n'arrive plus à travailler depuis la mort de son épouse. Et son galeriste a une idée, il va faire venir une foraine, elle va se faire passer pour une voyante et faire croire au peintre qu'elle communique avec sa femme défunte. Ce film a reçu la note de 4 par la presse et quasiment pareil, 3,9 pour les spectateurs. L'Abandon sera encore diffusé au Majestic de Remiremont et puis à l'Entracte de Vanier. Un drame de Vincent Garanc avec Antoine Reinhardt, Emmanuel Berco. Dans ce film, eh bien, nous allons vivre les 11 derniers jours de l'enseignant Samuel Paty qui a été assassiné en 2020. Et ce film a recueilli la note de 3,5 par la presse et 4,4 par les spectateurs. Toujours à l'affiche au Majestic de Remiremont et puis au cinéma du Casino de Gérardmer, le film Toy Story 5 réalisé par Andrew Stanton et donc de nouvelles aventures pour Buzz, Woody, Jessie et les autres jouets face à l'électronique qui accapare de plus en plus les enfants. Et déjà de bonnes notes à reçu pour ce film, 3,5 pour la presse et 4 pour les spectateurs. Une nouvelle comédie française à découvrir en avant-première au Majestic, Les Parfaits arnaques en famille, un film de Ludovic Bernard avec Audrey Fleurot, Ramzi Bedia, Alan Cumming. Et dans cette histoire, eh bien, on va retrouver la famille Toussaint qui, du grand-père jusqu'au petit dernier, est spécialisée dans l'arnaque. Seulement voilà, la famille est poursuivie et doit fuir jusqu'en Écosse. Et là-bas, ils vont emprunter l'identité d'une famille sans histoire, à savoir les Parfaits. Mais le défi sera de taille pour cette famille d'arnaqueurs. Et puis n'oubliez pas la fête du cinéma qui arrive bientôt. Ça sera du 28 juin au 1er juillet où les séances vous seront proposées au tarif de 5 euros.
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1: C'est un air d'été, Remiremont à l'heure estivale et jusqu'au mois de septembre. Ainsi, les journées européennes de l'archéologie. Rendez-vous dimanche 14 juin au musée de Remiremont, entrée libre et gratuite, visite guidée à 11h, les origines archéologiques de Remiremont au musée Charles de Bruyères, gratuit, c'est sans réservation, et l'atelier à 14h30, création d'un pot préhistorique, musée Charles Fréry, c'est gratuit sur inscription 03 29 62 59 13 à partir de 7 ans. Don du sang, mercredi 17 juin, de 15h30 à 19h30, au Palais des Congrès, organisé par l'établissement français du sang. Apéro théâtre, une enquête policière captivante sur fond de libération entre collabos, résistance et secrets bien gardés, vendredi 19 juin à 20h, au kiosque du Calvaire, accès libre et gratuit, organisé par les ados du Petit Théâtre de Vecoux. Fête de la musique, dimanche 21 juin, de nombreux artistes amateurs, groupes associatifs et semi-professionnels vous donnent rendez-vous à Remiremont à partir de 15h, donc dimanche 21 juin, centre-ville, quartier Charles Revillon, rue du Canton, plan d'eau, médiathèque, hôtel de ville, l'accès est libre et gratuit. Concert au musée, un tour du monde en musique, l'ensemble de cordes Romarie Montin, Les Accordés vous propose un voyage musical mêlant classique, musique de film et tradition populaire de différents pays. Samedi 20 juin à 16h30 au musée Charles de Bruyères, l'entrée est libre et gratuite. Concert de l'orchestre de mandolines et guitares de Remiremont, dimanche 21 juin à 20h au grand salon de l'hôtel de ville, accès libre et gratuit. Louise Combier, atelier d'écriture et concert, avec cette candidate à The Voice 9, samedi 20 juin, atelier de 15h à 17h30, concert à 18h à la médiathèque. C'est gratuit, inscription obligatoire à l'atelier d'écriture organisé par la médiathèque Le Cercle. Expo photo, prendre le temps de regarder par Valentine Zeller. C'est jusqu'au 27 juin à la médiathèque. Accès libre et gratuit aux horaires d'ouverture de la médiathèque, bien évidemment. Répétition publique, l'ensemble est accordé. Lundi 29 juin, 18h30, Jardin des Olives. Accès libre et gratuit, organisé par la ville de Remiremont.
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1: La vie Gérardmer, Vallée des Lacs et la Bresse, Vallée de la Moselotte. La fête de la musique, ce sera samedi 20 juin dès 17h30 à cours de l'école du centre de Cornimont. Cuisson recue par Sophie Daguet. Et puis dès 16h, buvette par le CSP, petite restauration par le sel des Hauts. Avec les artistes, concert des élèves de Sébastien Formé à 17h30, le duo Anne et Laurent à 18h30, Rouda à 19h30 et puis Terzel à 20h30. Vous pourrez participer au quiz musical de le CSP et gagner une crêpe. Il y aura d'autres rendez-vous, évidemment, avec Gérardmer, la fête de la musique, dimanche 21 juin. La Maison de la Culture et des Loisirs, la MCL, investit la place du vieux Gérardmer dès 12h, dimanche 21, pour célébrer la musique dans une ambiance conviviale et festive. Jeannot et Janet, reprise de chansons françaises et internationales. Lénad, chansons françaises aux influences pop et reggae. Free Confi, reprise acoustique de chansons françaises. Léna et Thierry Godefroy, reprise acoustique rock. Les Déracinés Blues Rock. UMG, Union Musicale de Gérardmer. Tout simplement donc place du vieux Gérardmer pour dimanche. Luc Arbogast, le chant des pierres, chapelle de Travexin, donc commune de Cornimont, samedi 27 juin 20h30 et dimanche 28 juin à 16h. Le tarif est de 25€. Les places sont limitées. Il faut réserver sur Hello Asso ou se renseigner aussi au 06 21 04 66 26 ou encore sur chapelle.travexin@free.fr. À noter qu'il y aura une petite restauration sur place. Les concerts sont organisés par l'association des Amis de la Chapelle de Travexin. Et puis bien sûr, n'hésitez pas à nous envoyer vos informations sur tous les secteurs qui nous concernent, celui des Hauts-de-Vosges, Gérardmer, la Bresse, celui de la Vallée à partir du Tillot jusqu'à Rue à partir de Busson, ou encore le pays de Remiremont, évidemment.
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0: des escaliers Mougins à Cornimont sont à la recherche d'un menuisier. C'est pour un poste en CDI à 35 heures par semaine. Pour postuler, on vous demande 2 ans d'expérience avec formation CAP, BEP ou équivalent en menuiserie. À la Bresse, le CCAS est à la recherche d'un cuisinier en EHPAD. C'est pour un contrat à durée déterminée de 3 mois, poste à 35 heures par semaine, accessible avec au moins 1 an d'expérience ou diplôme CAP, BEP ou équivalent en cuisine. Avec le restaurant And Patagonia de la Bresse, il y a un poste de cuisinier qui vous est proposé. C'est pour un CDI à 43 heures par semaine, un poste qui est ouvert aux débutants. Les jardins de Sophie à Xonrue-Longemer sont à la recherche d'un valet ou d'une femme de chambre. C'est pour un poste en CDI à 35 heures par semaine. On vous demande au moins 6 mois d'expérience. Sur Remiremont, un assistant marketing est recherché pour une mission intérimaire de 6 mois à 35 heures par semaine. Pour ce poste, il faut avoir au moins 1 an d'expérience avec formation Bac plus 2 dans le marketing et gestion PME-PMI. Le Minko, restaurant spécialisé dans la cuisine thaïlandaise à Remiremont, est à la recherche d'un cuisinier pour un CDD de 6 mois à 35 heures par semaine. Pour postuler, on vous demande au moins 6 mois d'expérience avec formation CAP, BEP ou équivalent en cuisine. À Remiremont, il y a un collaborateur commercial en assurance qui est recherché, un poste en CDI à 35 heures par semaine, avec formation Bac plus 2 ou équivalent en assurance, avec aussi 6 mois d'expérience. Une entreprise basée à Éloi est à la recherche d'un dessinateur projeteur. C'est un poste en CDI à 35 heures par semaine qui vous est proposé, ouvert avec 1 an d'expérience et formation Bac plus 5 ou équivalent. Au syndicat, un agent de quai est recherché pour un poste en CDI à 39 heures par semaine. Alors, il faut être titulaire du CACES 1, un poste ouvert aux débutants à pourvoir très rapidement. Un chauffeur-livreur est recherché sur Saint-Nabor pour un poste en CDI à 39 heures par semaine, avec au moins 5 ans d'expérience dans la livraison, le permis B depuis au moins 3 ans. Sur la commune de Saint-Amé, un éducateur spécialisé est recherché pour un poste en CDI à 39 heures par semaine. On vous demande au moins 3 ans d'expérience pour postuler avec formation Bac plus 3, plus 4 ou équivalent en tant qu'éducateur spécialisé.
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1: Au grand écran à la Bresse, vous allez pouvoir retrouver le film Histoire parallèle. C'est un film dramatique réalisé par Asghar Farhadi. On y retrouve Isabelle Huppert, Virginie Efira, Pierre Ninet, de grands acteurs donc réunis sur ce film qui nous conte l'histoire d'une romancière en panne d'inspiration. Elle va se mettre à espionner ses voisins et en même temps elle engage le jeune Adam pour l'aider dans son quotidien. Ce travail va alors bouleverser sa vie. Et je vais vous donner les notes d'Allociné pour ce film, des notes sur 5. C'est donc 3,3 pour la presse et 2,9 pour les spectateurs seulement. La Vénus électrique est encore à l'affiche au cinéma de la MCL à Gérardmer. Alors c'est une comédie romantique signée Pierre Salvadori avec Pio Marmaille, Anaïs Desmoutiers ou encore Gilles Lelouch. L'histoire se déroule à Paris en 1928. Antoine Balestro est un jeune peintre en vogue, mais il n'arrive plus à travailler depuis la mort de son épouse. Et son galeriste a une idée, il va faire venir une foraine, elle va se faire passer pour une voyante et faire croire au peintre qu'elle communique avec sa femme défunte. Ce film a reçu la note de 4 par la presse et quasiment pareil, 3,9 pour les spectateurs. L'Abandon sera encore diffusé au Majestic de Remiremont et puis à l'Entracte de Vanier, un drame de Vincent Garanc avec Antoine Reinhardt, Emmanuel Berco. Dans ce film, eh bien, nous allons vivre les 11 derniers jours de l'enseignant Samuel Paty qui a été assassiné en 2020. Et ce film a recueilli la note de 3,5 par la presse et 4,4 par les spectateurs. Toujours à l'affiche au Majestic de Remiremont et puis au cinéma du Casino de Gérardmer, le film Toy Story 5 est réalisé par Andrew Stanton et donc de nouvelles aventures pour Buzz, Woody, Jessie et les autres jouets face à l'électronique qui accapare de plus en plus les enfants. Et déjà de bonnes notes à reçues pour ce film, 3,5 pour la presse et 4 pour les spectateurs. Une nouvelle comédie française à découvrir en avant-première au Majestic, Les Parfaits, Arnaque en famille, un film de Ludovic et Bernard avec Audrey Fleurot, Ramzi Bedia, Alan Cumming. Et dans cette histoire, eh bien, on va retrouver la famille Toussaint qui, du grand-père jusqu'au petit dernier, est spécialisée dans l'arnaque. Seulement voilà, la famille est poursuivie et doit fuir jusqu'en Écosse. Et là-bas, ils vont emprunter l'identité d'une famille sans histoire, à savoir les Parfaits. Mais le défi sera de taille pour cette famille d'arnaqueurs. Et puis n'oubliez pas la fête du cinéma qui arrive bientôt. Ça sera du 28 juin au 1er juillet où les séances vous seront proposées au tarif de 5 euros.
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1: Le coup de cœur télévisé en ce samedi et comme chaque semaine sur France 5, Échappée Belle, un bon petit voyage. Ismaël Khalifa nous propose la Suisse entre lacs et sommets. Le canton de Vaud, posé là entre lacs, marais, forêts et montagnes, incarne une Suisse profondément tournée vers la nature. Ce voyage entraîne les téléspectateurs de la douceur du Léman au paysage sauvage de la grande Caricale, la découverte des traditions agricoles jusqu'au sommet des Alpes vaudoises. Ce sera suivi à 22h35, pour ceux qui ne seraient pas amateurs de foot,

sous les ordres de Graham Potter. Bon, ces derniers parviendront-ils à faire douter les quarts de finalistes de l'édition 2022? Bon, les Pays-Bas n'ont pas été si brillants que ça, hein, au premier match. Et puis, en revanche, du côté des Suédois, ils ont facilement défait leur adversaire. Alors, il y aura ensuite le MAG à 21h10. Et puis, à 21h50, un autre gros match, Allemagne-Côte d'Ivoire. C'est en direct de Toronto. Après les débuts, a priori aisés face à Curaçao, évidemment, la sélection allemande de Julian Nagelsmann va devoir hausser son niveau parce que là, nous n'aurons pas affaire au Curaçao. Hein, ce n'est pas le plus petit pays du monde, mais la Côte d'Ivoire, gagnante plusieurs fois de la Coupe d'Afrique. Donc, cette opposition risque d'être intéressante. Il y a d'autres matchs, ce sera dans la nuit, vous regarderez les programmes. Et puis, bien sûr, à la télévision, il y a bien d'autres choses, et c'est ainsi qu'RT propose à 20h55 Serengeti, la grande cavalcade des animaux. Un lac est le théâtre d'une lutte sans merci pour la survie des espèces. Bakari, un babouin, y règne en maître.

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6: C'est un air d'été, Remiremont à l'heure estivale et jusqu'au mois de septembre. Ainsi, les Journées européennes de l'archéologie. Rendez-vous dimanche 14 juin au musée de Remiremont, entrée libre et gratuite. Visite guidée à 11h, les origines archéologiques de Remiremont au musée Charles de Bruyère, gratuit, c'est sans réservation. Et l'atelier à 14h30, création d'un pot préhistorique, musée Charles Fréry, c'est gratuit sur inscription 03 29 62 59 13 à partir de 7 ans. Don du sang, mercredi 17 juin, de 15h30 à 19h30 au Palais des Congrès, organisé par l'établissement français du sang. Apéro théâtre, une enquête policière captivante sur fond de libération entre collabos, résistance et secrets bien gardés, vendredi 19 juin à 20h au kiosque du Calvaire, accès libre et gratuit, organisé par les ados du Petit Théâtre de Vecoux. Fête de la musique dimanche 21 juin, de nombreux artistes amateurs, groupes associatifs et semi-professionnels vous donnent rendez-vous à Remiremont à partir de 15h, donc dimanche 21 juin, centre-ville, quartier Charles-Revillon, rue du Canton, plan d'eau, médiathèque, hôtel de ville, l'accès est libre et gratuit. Concert au musée, un tour du monde en musique, l'ensemble de cordes Romarimontin, les accordés vous proposent un voyage musical mêlant classique, musique de film et traditions populaires de différents pays. Samedi 20 juin à 16h30 au musée Charles de Bruyère, l'entrée est libre et gratuite. Concert de l'orchestre de mandolines et guitares de Remiremont, dimanche 21 juin à 20h au grand salon de l'hôtel de ville, accès libre et gratuit. Louise Combier, atelier d'écriture et concert, avec cette candidate à The Voice 9, samedi 20 juin, atelier de 15h à 17h30, concert à 18h à la médiathèque. C'est gratuit, inscription obligatoire à l'atelier d'écriture organisé par la médiathèque Le Cercle. Expo photo, prendre le temps de regarder par Valentine Zeller, c'est jusqu'au 27 juin à la médiathèque. Accès libre et gratuit aux horaires d'ouverture de la médiathèque, bien évidemment. Répétition publique, l'ensemble est accordé, lundi 29 juin à 18h30, Jardin des Olives, accès libre et gratuit, organisé par la ville de Remiremont.
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1: La vie, Gérard May, Vallée des Lacs et la Bresse, Vallée de la Moselotte. La fête de la musique, ce sera samedi 20 juin dès 17h30 à cœur cours de l'école du centre de Cornimont. Cuisson recue par Sophie Daguet. Et puis dès 16h, buvette par le CSP, petite restauration par le sel des Hauts. Avec les artistes, concert des élèves de Sébastien Formé à 17h30, le duo Anne et Laurent à 18h30, Rouda à 19h30 et puis Terzel à 20h30. Vous pourrez participer au quiz musical de le CSP et gagner une crêpe. Il y aura d'autres rendez-vous, évidemment, avec Gérard May, la fête de la musique, dimanche 21 juin. La Maison de la Culture et des Loisirs, la MCL, investit la place du vieux Gérard May dès 12h, dimanche 21, pour célébrer la musique dans une ambiance conviviale et festive. Jeannot et Janet, reprises de chansons françaises et internationales. Lénad, chansons françaises aux influences pop et reggae. Free Confi, reprise acoustique de chansons françaises. Léna et Thierry Godefroy, reprise acoustique rock. Les Déracinés Blues Rock. UMG, Union Musicale de Gérard May. Tout simplement donc place du vieux Gérard May pour dimanche. Luc Arbogast, le chant des pierres, chapelle de Travexin, donc de Cornimont, samedi 27 juin à 20h30 et dimanche 28 juin à 16h. Le tarif est de 25 euros. Les places sont limitées. Il faut réserver sur Hello Asso ou se renseigner aussi au 06 21 04 66 26 ou encore sur chapelle.travexin@free.fr. À noter qu'il y aura une petite restauration sur place. Les concerts sont organisés par l'association des Amis de la Chapelle de Travexin. Et puis, bien sûr, n'hésitez pas à nous envoyer vos informations sur tous les secteurs qui nous concernent, celui des Hauts-de-Vosges, Gérard May, la Bresse, celui de la Vallée à partir du Tillot jusqu'à Rue à partir de Busson ou encore le pays de Remiremont, évidemment.
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0: L'actualité de ce samedi. Un appel à témoins a été lancé pour disparition inquiétante par les services de gendarmerie. Alain Vincent, un habitant de Moyen-Moutier âgé de 67 ans, n'a plus donné signe de vie depuis jeudi en début d'après-midi où il avait quitté son domicile. Il mesure 1,60 m de corpulence moyenne avec une calvitie apparente et le jour de sa disparition, il portait un jean et un t-shirt gris clair. Alors si vous disposez d'informations permettant de le localiser, vous devez contacter la gendarmerie de Raon au 03 29 41 40 17 ou bien composer le 17. Les verdicts ont été rendus hier soir après 3 jours de procès dans cette affaire de vol aggravé avec séquestration commis en 2022 à Bleurville et Invel. Sur le banc des accusés, 2 hommes et 1 femme. Cette dernière a été reconnue coupable de recel. Elle a été condamnée à 5 ans de prison, dont 4 avec sursis. Les 2 autres complices avaient fait irruption cagoulée et armée au domicile d'un homme, puis 2 semaines plus tard chez 2 personnes âgées. Ils avaient à chaque fois agressé et ligoté leurs victimes pour se faire remettre de l'argent ou encore des bijoux. Ils ont écopé chacun de 10 ans de réclusion criminelle. À Bruyères, vers 10h hier, un piéton de 90 ans qui traversait la chaussée a été renversé par une voiture conduite par un sexagénaire. L'homme, victime d'une plaie à la tête, a été pris en charge par les secours et a dû être hospitalisé. Un accident entre une voiture et une camionnette s'est produit hier à Jeuxey en début d'après-midi. Les 2 automobilistes âgés de 18 ans ont été légèrement blessés et pris en charge par les secours. Seul l'un d'eux a dû être hospitalisé. Hier, plusieurs trains ont été supprimés dans le département à cause des fortes chaleurs. La situation risque de perdurer aujourd'hui et pour les jours prochains. La SNCF va s'adapter au cas par cas. Un 3e rassemblement en réaction à la mort de la petite Liana est prévu lundi à Épinal à 19h devant le tribunal judiciaire. Les manifestants réclament toujours l'instauration d'une loi cadre intégrale contre les violences sexuelles. Je vous rappelle les obsèques lundi de Francis Doucet, âgé de 65 ans, célébré à 10h en l'abbatiale de Remiremont. Aujourd'hui sont célébrées les obsèques de Maria Cunin, née Thomas, âgée de 88 ans de La Forge. Obsèques célébrées à 9h45 au funérarium de Vanier. Les obsèques de Berthe Abrier, née Piquet, âgée de 98 ans, sont prévues à 10h en l'église de La Bresse. Les obsèques de Michael Irazabal, âgé de 44 ans, sont prévues à 14h30 en l'abbatiale de Remiremont. Le sport avec la Coupe du Monde de football et les derniers résultats. L'Écosse a été battue par le Maroc 0-1. Le Brésil a battu Haïti 3-0. Les États-Unis ont battu l'Australie 2-0. Et puis la Turquie a été battue par le Paraguay 0-1. Pour les prochains matchs, eh bien, Pays-Bas-Suède aujourd'hui c'est à 19h. Allemagne-Côte d'Ivoire à 22h. Vous retrouverez également cette nuit Équateur-Curaçao à 2h. Et puis enfin Tunisie-Japon. Là, ce sera à 6h demain matin. Toujours en football, il y a également la finale de la Coupe des Vosges, Taon 2 face à Épinal. C'est à 19h ce samedi. La météo avec la canicule toujours bien installée et les Vosges en vigilance orange. Pic de chaleur attendu pour lundi et mardi et ça devrait continuer d'ailleurs toute la semaine prochaine ces chaleurs. Aujourd'hui on atteindra donc les 36 degrés avec quand même quelques orages localement violents possibles dans l'après-midi. Et donc jusqu'à mercredi des températures qui vont rester autour des 18 le matin jusqu'à 37 l'après-midi.
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1: Les escaliers Mougins à Cornimont sont à la recherche d'un menuisier. C'est pour un poste en CDI à 35 heures par semaine. Pour postuler, on vous demande 2 ans d'expérience avec formation CAP, BEP ou équivalent en menuiserie. À la Bresse, le CCAS est à la recherche d'un cuisinier en EHPAD. C'est pour un contrat à durée déterminée de 3 mois. Poste à 35 heures par semaine, accessible avec au moins 1 an d'expérience ou diplôme CAP, BEP ou équivalent en cuisine. Avec le restaurant And Patagonia de la Bresse, il y a un poste de cuisinier qui vous est proposé. C'est pour un CDI à 43 heures par semaine, un poste qui est ouvert aux débutants. Les jardins de Sophie à Xonrou-Longemer sont à la recherche d'un valet ou d'une femme de chambre. C'est pour un poste en CDI à 35 heures par semaine. On vous demande au moins 6 mois d'expérience. Sur Remiremont, un assistant marketing est recherché pour une mission intérimaire de 6 mois à 35 heures par semaine. Pour ce poste, il faut avoir au moins 1 an d'expérience avec formation Bac plus 2 dans le marketing et gestion PME-PMI. Le Minko, restaurant spécialisé en cuisine thaïlandaise à Remiremont, est à la recherche d'un cuisinier pour un CDD de 6 mois à 35 heures par semaine. Pour postuler, on vous demande au moins 6 mois d'expérience avec formation CAP, BEP ou équivalent en cuisine. À Remiremont, il y a un collaborateur commercial en assurance qui est recherché, un poste en CDI à 35 heures par semaine, avec formation Bac plus 2 ou équivalent en assurance, avec aussi 6 mois d'expérience. Une entreprise basée à Éloi est à la recherche d'un dessinateur projeteur. C'est un poste en CDI à 35 heures par semaine qui vous est proposé, ouvert avec 1 an d'expérience et formation Bac plus 5 ou équivalent. Au syndicat, un agent de quai est recherché pour un poste en CDI à 39 heures par semaine. Alors il faut être titulaire du CACES 1, un poste ouvert aux débutants à pourvoir très rapidement. Un chauffeur-livreur est recherché sur Saint-Nabor pour un poste en CDI à 39 heures par semaine avec au moins 5 ans d'expérience dans la livraison, le permis B depuis au moins 3 ans. Sur la commune de Saint-Amé, un éducateur spécialisé est recherché pour un poste en CDI à 39 heures par semaine. On vous demande au moins 3 ans d'expérience pour postuler avec formation Bac plus 3, plus 4 ou équivalent en tant qu'éducateur spécialisé.
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8: C'est un air d'été, Remiremont à l'heure estivale et jusqu'au mois de septembre. Ainsi, les journées européennes de l'archéologie. Rendez-vous dimanche 14 juin au musée de Remiremont, entrée libre et gratuite, visite guidée à 11h, les origines archéologiques de Remiremont au musée Charles de Bruyères, gratuit, c'est sans réservation, et l'atelier à 14h30, création d'un pot préhistorique, musée Charles Fréry, c'est gratuit sur inscription 03 29 62 59 13 à partir de 7 ans. Don du sang, mercredi 17 juin, de 15h30 à 19h30, au Palais des Congrès, organisé par l'établissement français du sang. Apéro théâtre, une enquête policière captivante sur fond de libération, entre collabos, résistants et secrets bien gardés, vendredi 19 juin à 20h, au kiosque du Calvaire, accès libre et gratuit, organisé par les ados du Petit Théâtre de Vecoux. Fête de la musique dimanche 21 juin, de nombreux artistes amateurs, groupes associatifs et semi-professionnels vous donnent rendez-vous à Remiremont à partir de 15h, donc dimanche 21 juin, centre-ville, quartier Charles Revillon, rue du Canton, plan d'eau, médiathèque, hôtel de ville, l'accès est libre et gratuit. Concert au musée, un tour du monde en musique, l'ensemble de cordes Romarie Montin, les accordés vous proposent un voyage musical mêlant classique, musique de film et traditions populaires de différents pays. Samedi 20 juin à 16h30 au musée Charles de Bruyères, l'entrée est libre et gratuite. Concert de l'orchestre de mandolines et guitares de Remiremont, dimanche 21 juin à 20h au grand salon de l'hôtel de ville, accès libre et gratuit. Louise Combier, atelier d'écriture et concert, avec cette candidate à The Voice 9, samedi 20 juin, atelier de 15h à 17h30, concert à 18h à la médiathèque. C'est gratuit, inscription obligatoire à l'atelier d'écriture organisé par la médiathèque Le Cercle. Expo photo, prendre le temps de regarder par Valentine Zeller. C'est jusqu'au 27 juin à la médiathèque. Accès libre et gratuit aux horaires d'ouverture de la médiathèque, bien évidemment. Répétition publique, l'ensemble est accordé. Lundi 29 juin à 18h30, Jardin des Olives. Accès libre et gratuit, organisé par la ville de Remiremont.
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0: Bonjour à toutes et à tous, heureux de vous retrouver sur Résonance FM avec des rediffusions sur Radio des Ballons ou Tio et Remiremont pour l'émission cinéma du mercredi matin avec Francis en direct. Fréquence Movie, salut Francis.
1: Salut Eric et bonjour à toutes et à tous.
0: Et vous nous écoutez en direct le mercredi sur Résonance ou en rediffusion le vendredi à 17h, en rediffusion également sur Radio des Ballons le Tio le jeudi soir à 20h et le Radio des Ballons Remiremont le samedi soir à 20h. Francis, on parle des sorties de ce mercredi.
1: Et oui, les sorties aujourd'hui, il y en a pas mal, on va en égrener quelques-unes et on commence tout de suite par un film d'animation, d'aventure et comédie également, ça s'appelle Toy Story numéro 5. Réalisé par Andrew Stanton et McKenna Harris, qui sont américains. L'histoire, eh bien, Buzz, Woody, Jesse et le reste de la bande verront leur travail remis en question lorsqu'ils découvriront que ce qui obsède les enfants d'aujourd'hui s'appelle l'électronique. Alors Woody est bien de retour, contrairement à ce que laissait entendre Toy Story 4. Et oui, ça continue, Toy Story 5, il y a bonne raison que ça s'arrête. En fait, Tom Hanks, Tim Allen, John Cusack et Tony Hall reprennent leur rôle donc pour une saga, pour doubler évidemment, une saga vieille de 30 ans. Et la première bande-annonce a été visionnée 142 millions de fois en ligne. Hein, imaginons que le film va connaître un succès fabuleux.
0: Oui, c'est un film qui a révolutionné l'animation à l'époque dans les années 90.
1: Tout à fait. Hein. Et la musique est de Monsieur Randy Newman depuis 1995. Donc voilà. Un film dans une série mythique, hein, si je puis dire, donc, et, qui arrive en première position par le nombre de copies. Et la note de la presse est bonne, 3,5 sur 5, et les spectateurs suivent avec une note de 3,2. Donc voici Toy Story 5.
2: Karen Beverly pour légitime épouse.
3: Yeah, je vous déclare maintenant couvert pour la vie. Qui a empoisonné la demoiselle d'honneur?
4: Bonnie, il y a un colis pour toi.
5: Merci.
4: Je m'appelle Lily Pad. Jouons ensemble.
3: Oh, c'est l'extinction! Ça recommence!
6: Bonnie, le temps d'écran est terminé.
5: D'accord. Il faut que je te parle, ma chérie.
7: Tu ne vas pas m'appeler Lily plutôt?
5: Écoute-moi, avec les jouets, on a essayé tout l'été d'aider Bonnie à se faire des amis.
7: Oui.
5: Et toi, t'es venu tout casser avec. Arrête, puis tu m'écoutes même pas!
7: J'écoute toujours tout. Tiens, regarde.
4: Non, écoute-moi, avec les jouets, on a essayé tout l'été.
7: Version espagnole.
4: Fue los remelos Jordan à l'autre lado de la calle.
5: Quoi?
8: Prends four étranger dans le placard.
9: Jesse, salut!
5: Est-ce que ça va aussi mal qu'on le dit pour les jouets?
9: On en voit de plus en plus abandonnés chaque jour.
3: Oh, des fiches!
0: Voilà, l'extinction des jouets via l'intelligence artificielle, la nouvelle problématique de Toy Story 5.
1: Eh oui, l'intelligence artificielle, évidemment, on n'entend plus parler que de cela. Avec ses bonnes et ses moins bonnes choses, comme d'habitude. Et on continue avec le cinéma. Backrooms, c'est la deuxième sortie du jour. Dans le nombre de copies, le film Backroom, c'est un film estampillé, épouvante, horreur, science-fiction, interdit au moins de 12 ans, réalisé par Ken Parsons, qui est américain. Et donc, c'est le premier long-métrage avec Chiwetel Ejiofor et Renate Reinsweck. Alors, l'histoire, une étrange porte apparaît dans le sous-sol d'un magasin de meubles. Voilà, c'est simplement une phrase pour résumer le film. Avant d'être un long-métrage, le film était une série vidéo qu'on a pu voir sur YouTube, réalisée par Ken Parsons, qui a 16 ans. C'est créé en images de synthèse. Mais pas uniquement, parce qu'il y a un gros boulot quand même derrière pour filmer toute une série de décors, pas moins de 2800 mètres carrés de décors. Quand on parle de cinéma et de films d'animation, ça représente parfois un boulot extraordinairement long, parfois beaucoup plus que des longs métrages avec des personnages réels. Donc voilà pour Backroom. La presse, c'est 3,7 sur 5 et les spectateurs 3,2. Donc, assez bonne note pour le film Backroom.
10: J'ai trouvé quelque chose. Dans le magasin.
5: Ok. Qu'avez-vous trouvé?
10: Un endroit. J'ai trouvé un endroit. Y a quelqu'un? Y a quelqu'un? Je sais que ça paraît dingue, mais c'est immense là-dedans.
11: Je ne dis pas que je vous crois pas du tout.
10: Ok, je vais revenir ici avec des preuves. C'est bon, tu filmes?
12: Ouais.
10: Suivez mes instructions.
13: Clark, c'est quoi ça?
10: C'est ce que j'essaie de découvrir. Je passe toutes mes nuits ici depuis que j'ai trouvé cet endroit et j'avais encore jamais vu ces salles. On va y aller doucement.
0: Backrooms, Francis.
1: Et oui, on continue avec un film qui s'appelle Deviens génial. Et c'est une comédie de Monsieur Léo Grandperret. C'est son premier long métrage. Dans les rôles, Manu Payet, Mela Bédia et Marie-Julie Bopp. L'histoire, Mathias est prof. Il vient d'obtenir sa mutation dans le collège de sa fille. Pourtant, à peine arrivé, on lui apprend que sa classe d'allemand va fermer. Faute d'inscrits, il décide alors d'organiser un voyage en Allemagne pour motiver les adolescents à choisir la langue. Et pour le financer, il fait appel à Iris, la responsable du comité de jumelage local. Le hic, c'est que Mathias est prof d'espagnol. Entre Mathias, qui ne parle pas un mot d'allemand, des ados en souffrance et une Iris irrationnel, le voyage scolaire va prendre des allures de gigantesque chaos. Pourtant, rien ne pourra l'empêcher de devenir le père que sa fille n'attend plus. Et pour arriver à ses fins, il va devoir devenir génial. Alors, on a cité Manu Payet dans les rôles. Il a participé également au scénario. Et le film est né d'une conversation entre Léo Grandperret, donc le réalisateur, et le producteur, monsieur Delaunay. Et l'histoire est racontée par le prisme d'une relation entre son père, entre le père et la fille. Critique de la presse 3,3 et spectateurs 3,5. On est à peu près dans les mêmes notes que pour les précédents films. Donc voilà, quand même d'assez bonnes réactions de la presse et des spectateurs pour Deviens génial.
14: Je suis Mathias Bertin. Je suis auto professeur d'allemand.
15: Papa, t'es pas prof d'allemand?
14: Ah, ça va, j'ai assuré, non.
15: Ça va, tu prends tes marques?
14: Ouais, carrément, tout va bien. Tant que...
16: Ça fait 3 ans que je vis à 600 km de ma fille. Je veux plus être loin d'elle.
15: Et pour le voyage, tu vas faire comment?
16: Quel voyage? Vous avez organisé un voyage en Allemagne.
17: Je viens de finaliser le dossier.
16: Vous avez prévu quoi?
17: De la bonne humeur.
18: Tout le monde dans le bus? En 45, les Allemands ont décidé de saboter les piliers du pont.
19: Donnez-moi vos téléphones. Allez, allez,
18: c'est bien.
20: Tout va bien, mais on a perdu un élève et on sait pas qui c'est.
21: On arrive à un moment là, qui va être hyper fort. Profitez de chaque seconde. Bienvenue les enfants.
22: Jean-Jacques Goldman.
20: On va vraiment dormir là?
21: Ah, c'est parfait.
0: Deviens génial, sorti ce mercredi.
1: Et on passe à un autre film qui s'appelle Jim Quinn. C'est un film d'animation, c'est une comédie de Marco Nguyen et de Nicolas Attan avec Alex Ramirez, Jérémy Gillet et Shirley Soignon dans les voix. Alors l'histoire, Jim est une icône sexy de la scène gay parisienne. Il voit sa vie basculer lorsqu'il contracte l'hétérose, un étrange virus qui transforme les hommes gays en hétérosexuels. Il voit alors tout le monde lui tourner le dos, à l'exception de son dernier follower et premier admirateur, Lucien. Un jeune homme qui peine à s'assumer. Ensemble, ils partiront en quête d'un mystérieux remède capable de guérir Jim et d'empêcher l'extinction de l'homosexualité. Donc voilà un film d'animation avec un sujet assez fort. Hein. Il interdit au moins de 12 ans. Et donc, à l'origine, les auteurs voulaient simplement créer une satire légère et drôle sur les différences entre les homosexuels et les hétérosexuels. Mais le film joue ainsi sur l'inversion des normes pour mieux les questionner. Alors je vois que le film a été présenté à Cannes, notamment en séance de minuit, donc à Cannes très récemment, la version de 2026. Le film est interdit aux moins de 12 ans et je remarque une très bonne note là pour ce film, de la part de la presse, c'est 4,1 et les spectateurs 4,2. Donc un film intéressant à suivre sous la forme justement d'un sujet très fort, sous la forme d'un film d'animation, une comédie également, et ça s'appelle donc Jim Queen. Voilà.
12: Moi c'est Jim.
13: Qu'est-ce qu'il est beau.
22: Tu veux un tuto taille mannequin? Retrouve tous les conseils dans mon bouquin.
23: Hey, salut sexy. Salut, ça va?
24: Bonjour Jim. Ah, je suis votre premier fan. Je pourrais avoir un selfie?
23: Quel enfer.
25: Fais-moi monter, Jim.
24: Ah, Jim parfait a embrassé une fille.
23: Qu'est-ce qui m'arrive?
22: Concert de Lady Gaga annulé et scène de panique dans le marais.
26: Ils arrivent tous les jours, de plus en plus nombreux. Des intérêts pour le culte du corps. L'apparition de fashion faux pas. Je vais contracter une nouvelle maladie qui s'appelle l'hétérose.
24: Quoi? Tu vas devenir hétérosexuel.
0: Jim Queen.
1: On continue avec les sorties, avec un film qui s'appelle Ulysse, qui est une comédie dramatique de Madame Laetitia Masson. C'est son... elle a fait réaliser beaucoup de longs métrages. Il y en a beaucoup, voilà, avec Elodie Bouchèze, Alphonse Robert, c'est Stanislas Mérard. L'histoire. Alice, chercheuse, sociologue, découvre qu'elle est enceinte. Luc, son mari, exulte, ce sera un garçon. Ils l'appelleront Ulysse. Sauf qu'à un an, Ulysse ne rentre pas dans les courbes. Trop petit, trop maigre, les pédiatres s'interrogent et le verdict tombe. Syndrome génétique, Ulysse ne sera pas comme les autres. Mais comment sera-t-il? Mystère. Commence alors la très particulière Odyssée. C'est d'Ulysse, marcher, parler, apprendre, comprendre, s'épanouir. Alice se lance dans l'aventure, déterminée à ce qu'Ulysse trouve sa place dans le monde. Et oui, alors, il a été sélectionné ce film dans la catégorie Un certain regard à Cannes en 2026 et il en a fait également la clôture. C'est le propre fils qui joue dans le film, donc dans le rôle d'un ado. Le film est un récit d'apprentissage profondément universel. Et les dialogues ont été réinventés au fur et à mesure du tournage sur le plateau. Donc c'est dire, voilà, le cinéma aussi, c'est ça. La presse donne une très bonne note de 3,8. Également la même chose, et c'est la même chose, 3,8 pour les spectateurs. Voilà encore un film à découvrir. Et ça s'appelle donc Ulysse.
27: Voilà. En croisant les symptômes d'Ulysse, sa sursensibilité à certaines choses, on peut soupçonner un syndrome génétique.
28: Je ne peux pas vous dire jusqu'où il pourra rattraper ses difficultés. Aimez-le, comme n'importe quel autre enfant, c'est ce qui l'aidera le plus.
29: Vous êtes enseignante spécialisée?
30: Non, moi j'ai une licence de lettres
31: qui a une grande liste d'attente, donc vous n'êtes pas sûr d'être pris.
30: Voilà.
32: Je suis instituteur spécialisé, je ne suis pas magicien. Et là, on part de très loin.
33: Regarde-le, il n'a pas l'air malheureux.
34: Est-ce que tu sais ce que tu veux faire plus tard, comme métier?
35: Chef de cuisine.
0: Ulysse,
1: on va parler d'un autre film maintenant qui s'appelle The Giacomo. The Giacomo, c'est une comédie de Baptiste Drapeau. Son troisième long métrage. Dans les rôles, Xavier Lacaille, Tipo Insap et Benjamin Castaldi. Eh oui. Alors l'histoire, pour atteindre 1 million de followers, Giacomo ne reculera devant rien. De Amiens à Dubaï, l'ascension vertigineuse d'un influenceur prêt à franchir toutes les limites pour faire exploser le buzz. Voilà, le film a été présenté en compétition à l'Alpe d'Huez, un festival du film de comédie, hein. Festival international. Alors le film emprunte la forme du documentaire comme Borat, un peu Borat, c'est un film de Baron, ouais. De Sacha Baron Cohen en 2006 qui était tout à fait particulier.
0: Beau maillot de bain.
1: Oui, un beau maillot de bain, oui, c'est ça. Alors je sais pas quels sont les rapports avec le film Borat. Apparemment, à première vue, ça me paraît un peu bizarre.
0: Ça se passe pas au Kazakhstan.
1: Ça se passe pas au Kazakhstan. Oui. Voilà. Ben c'est une comédie. Bon, Borat, c'était aussi ça. Hein. Et donc la presse, c'est 2,3, une note quand même assez moyenne. Et les spectateurs, par contre, sont plus indulgents, 4/5. Voilà pour le film The Giacomo.
0: Avec donc Thibaut Inchep, l'influenceur.
36: Frérot, faut que tu commences ton film avec cette scène. Là, vous allez voir ma vie d'influenceur. Et vous allez voir l'histoire, elle est incroyable. Ça va aller assez vite, donc essayez de pas trop cligner des yeux.
2: Oula !
36: Je me présente, je m'appelle Giacomo. Mon objectif, c'est les 1000 cas, en fait. Moi, je suis parti de Amiens. J'habitais tout seul. Mes postes, je les voyais comme des tableaux, en fait. De grands maîtres.
34: Giacomo, c'est quoi son problème? Comment tu fais pour avoir 1000 cas?
0: Ouais, la vie d'un influenceur. Francis, toi aussi, t'es un influenceur de cinéma, hein, finalement.
1: Non, même pas. Tu vois, je donne pas de conseils. Je présente les films, c'est tout. Bon, après, si les conseils, c'est les nôtres, hein, de la presse ou les spectateurs. Mais c'est, je crois que, bon, il faut quand même se renseigner un peu sur les films qu'on va voir. Et puis, après, on se fait une idée, quoi. Hein, c'est comme ça. Alors, un autre film qui s'appelle Sana, S-H-A-N-A, c'est une comédie dramatique de Madame Lila Pinel, avec Eva Rio, Noémie Lovski, Inès Guérib. Alors donc, l'histoire, Sana traverse les galères du quotidien avec une énergie débordante et le soutien de sa bande de copines. Lorsque sa grand-mère décède, elle hérite d'une bague. Censée protéger du mauvais œil, Sana a bien besoin de ce coup de pouce, d'autant qu'avec la sortie de prison de son compagnon toxique, les mésaventures s'accumulent. Alors le film puise autant dans le naturalisme social, la comédie, la fable mythologique que le thriller. Le film a la particularité d'avoir été filmé en 16 mm, et oui. L'idée de la bague héritée de sa grand-mère agit comme un pont entre les cultures que l'on oppose souvent aujourd'hui. Voilà, et le film a quand même été présenté, c'est pas mal, présenté à la quinzaine des réalisateurs à Cannes en 2026. Peut-être pourquoi aussi il reçoit une note de la presse de 3,8 sur 5 et les spectateurs 3,2. Voilà, un film qui sera peut-être pas très distribué, mais peut-être s'en souvenir s'il passe près de chez vous. Donc c'est un film qui s'appelle Sana, S-H-A-N-A, voilà.
3: Comme ça, et il me la remet genre harmonieusement.
4: Mais non, t'es très bien comme ça, en fait.
5: Il y en a encore pour longtemps, là, ça fait une heure que j'attends.
3: Bah c'est bon, on est au grec, madame, on n'est pas au Phuket, faut se calmer. Faut savoir qu'aujourd'hui, je suis une personne hyper sérieuse, j'ai un travail, je suis indépendante, j'ai une vie qui est carrée.
6: À 17 ans, moi j'étais déjà mariée.
3: Ah, c'est bien.
6: Si j'ai un conseil, moi, à te donner, évite les Arabes.
3: Mais tu sais que c'est raciste, là, ce que t'es en train de dire. En plus, t'es arabe, t'appelles Myriam et tu manges du couscous, donc arrête de t'inventer une vie, s'il te plaît.
7: Ça va ou quoi, la meuf?
3: Ça va. Elle va vendre ses chaussettes sales sur le bon coin.
5: Mais tu peux pas aller travailler comme tout le monde.
3: Mais je travaille, en fait.
8: Qu'est-ce que tu fais avec un mec comme ça? Et passant temps fait les allers-retours en prison.
9: Non, mais Shana, faut que tu quittes Moïse, là, pour de vrai. Il sert à rien, frère.
10: Il manque 3000 euros. Va chercher mon danger.
0: On va découvrir le film Shana.
1: Et on continue avec un film qui s'appelle L'illusion de Yokushima, qui dure 2 heures, réalisé par de Naomi Kawase, japonaise de 57 ans, qui n'est pas une inconnue, à qui l'on doit notamment un film Les Délices de Tokyo, que j'ai vu, un beau film, Armani ou alors Voyage à Yoshimo. L'histoire, Cory est française, elle vit au Japon, elle partage sa vie avec Jin et s'occupe d'enfants en attente de greffe cardiaque à l'hôpital de Kobe. Alors que la culture japonaise a du mal à accepter le don d'organes, Cory se bat au quotidien pour faire évoluer les mentalités et trouver plus de donneurs. Quand Jin disparaît un jour sans laisser de traces, elle tente de le retrouver, mais doit aussi mener une course contre la montre pour que la greffe de son jeune patient aboutisse. Voilà, alors le phénomène des jonatsu, c'est un terme qui veut dire littéralement évaporer et qui désigne les personnes qui disparaissent volontairement. On estime qu'environ 100 000 personnes disparaissent sans laisser de traces. C'est ça, chaque année. Voilà. Et il faut savoir, c'est important de le retenir, qu'au Japon, on est déclaré mort après 7 ans de disparition. Alors, je ne connais pas les règles dans les autres pays, mais ça me paraît un peu curieux, particulier au Japon. Donc, on est déclaré mort après 7 ans de disparition. Alors, j'imagine que il va y avoir beaucoup plus de morts qu'on le croit, du moins, en théorie, hein, c'est comme ça. Donc voilà, et allez, on va parler encore d'un ou deux films. Il y en a, celui-ci s'appelle Nos Victoires Fragiles, comédie drame romance de Mustapha Özgün, c'est sa 8e réalisation. Lisa a 11 ans, consacre sa vie au tennis pour réaliser le rêve de sa mère, devenir une championne et remporter un jour Roland Garros. Persuadée que sa fille possède un talent exceptionnel, sa mère voit en elle une future star mondiale, incapable de percevoir la réalité. Mais derrière les entraînements intensifs et les sacrifices, Lisa, c'est une chose que personne n'ose voir, qu'elle n'a pas le talent que sa mère imagine. Et donc, voilà, le film... Bon, je n'ai pas grand-chose à dire, parce que je n'ai même pas d'avis de presse ni de spectateur sur... Voilà, c'est un film, donc, si vous aimez le tennis, pourquoi pas. On a un autre film aussi qui s'appelle Les Beaux Jours, qui sort aujourd'hui. C'est un film d'animation de Michel, de Michael Journolo. Voilà, le film a été réalisé avec la technique de l'animation d'objets à plat, ou plutôt de l'animation photo d'objets. Il faut savoir aussi que les films d'animation sont parfois réalisés avec... Bon, c'est sur ce soleil, on prend des photos d'objets, on prend un nombre incalculable de photos, puis qu'on anime après. Ouais. Donc voilà, c'est ça, ça fait partie du film d'animation. Alors je n'ai pas de notes non plus pour ce film qui s'appelle Les Beaux Jours. On a parlé quand même de beaucoup de films aujourd'hui. J'espère que vous en verrez le maximum quand même au fil des semaines et des mois.
0: Eh bien, on va partir maintenant pour Hollywood avec Yves Montand, puis on se retrouve ensuite pour la suite de l'émission cinéma sur Résonance FM et Radio des Ballons.
1: Oui.
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0: On parle cinéma aujourd'hui avec Francis, c'était Hollywood, Yves Montand, le programme au grand écran.
1: Le programme au grand écran, le vendredi 19 juin à 20h30, le mardi 23 juin à 18h et le jeudi 25 juin à 20h, vous pourrez voir le film Élise sous emprise. C'est une comédie dramatique de Marie Raymond avec elle-même, José Garcia et Gustave Kerven. Le film dure 1h 26. Vous avez aussi un film, alors là c'est plus tard, le 20 juin à 20h30, vous aurez une séance du fameux film The Blues, les Blues Brothers. Hein, le Blues Brothers, c'est l'occasion de la fête de la musique. C'est une comédie musicale de Joe Landis avec John Belushi, Dan Aykroyd et James Bond. Je vous recommande ce film qui, si vous aimez la musique, la comédie, moi je l'ai vu 5 ou 6 fois, c'est vous dire, on ne s'en lasse pas. C'est Blues Brothers. Les Blues Brothers. Voilà. Pour les films à venir au grand écran.
0: On passe au box-office.
1: Le box-office pour terminer, en tête, Disclosure D, 450 000 entrées en France. La bataille de Gaulle, l'âge de fer, 620 000 entrées. Scary Movie, 565 000 entrées. Et Obsession, 720 000. Et Michael Jackson, hein, le biopic, alors qui dépasse les 5 millions d'entrées. C'est une gros succès pour le film. Et aux USA, c'est la même chose, Disclosure D. Obsession en numéro 2, Scary Movie en 3 et Backroom, on vient d'en parler tout à l'heure, en 4e position, alors 5e position. Les maîtres de l'univers, ça c'était donc aux USA, voilà.
0: Et bien voilà Francis, avant de clôturer cette émission, on donne la bonne réponse à notre jeu, donc on cherchait un pays.
1: Oui, alors le pays où on est déclaré mort, aussi curieux que cela paraît, c'est au Japon. Voilà.
0: Merci Francis, on te retrouve la semaine prochaine, donc mercredi, pour un nouveau numéro de l'émission cinéma. Bonne semaine et bon cinéma.
1: Merci, au revoir et allez au cinéma.

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0: tranquillisez-vous. Je vais pas vous rebalancer mon petit baratin de 12 minutes 30. Ça sera beaucoup plus bref. De deux choses, l'une. Ou vous chantez et tout se passe bien. Ou vous ne chantez point et on y passe la nuit. Bobino est un lieu très agréable. J'ai mon lit, là. Vous, non. Alors, je sais bien, 2 ans se sont écoulés depuis que vous écoutâtes et entendîtes cette chanson historique. Et vous avez déjà oublié complètement le texte, feignant que vous êtes. Et vous souvenez un tout petit peu de la musique. Alors, nous allons revoir le texte rapidement. Il est très simple. Écoutez. Fais une pipe à pépé, virgule, avant qu'il ne la casse et pas case. Casse. À la ligne, une petite langue à mémé, virgule, avant qu'elle ne trépasse. Point. Non, non. Avant qu'elle ne trépasse. Point. Pas avant qu'elle ne trépasse. Point. Alors je propose. Les femmes commencent. Les mecs enchaînent. Et ça va être apocalypse, non ? 1, 2, 3. Fais une pipe à pépé.
1: Donc il me la casse.
0: Marquez, c'est un peu ma faute parce que j'ai dit les femmes commencent. Et bien entendu que les filles peuvent chanter également, hein. Allez, laissez-vous aller. Je vous demande de le chanter, de le dire. Pas de le faire. Vous êtes prêtes les filles? 1, 2, 3. Fais une pipe à pépé
2: avant qu'il ne la casse.
0: Une petite langue à mémé
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0: Minable les mecs, minable. C'est pas demain que le Bolchaï est au chômage, hein. Alors commence, hein. Prête?

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